L'épisode 173 de Contenu Explicite débute avec le band post-punk industriel de Détroit, Ritual Howls, de qui on entendra Alone Together et The Taste of You. On poursuivra avec deux extraits de l'opéra électro-acoustique du Florentin Nicola Cappelletti et dit par la poétesse Elena Zuccaccia, Carne et Battere e Levare. Suivra un segment consacré au phénomène d'écriture appelé palimpseste, mis en musique et en texte par Moon Art et du rappeur français hélas défunt, 12 Kawa. Et pour terminer, deux chansons du groupe post-punk de Brighton en Angleterre, Opus Kink, Saint-Paul des Tarentules et I Wanna Live With You. Contenu explicite, épisode 173. Bienvenue.

Comme annoncé dans l'intro, on débute l'émission avec un segment mettant en vedette le groupe post-punk de Détroit, Ritual Howls, qui peut se traduire librement par hurlement rituel. D'abord, on va entendre Alone Again, qui n'est pas un cover du standard jazz Alone Together que Chet Baker a rendu célèbre, ainsi que plusieurs autres. Il s'agit d'une autre, un texte tout autre. Et cette pièce sera suivie de la pièce The Taste of You. Et abordons donc notre premier texte, première chanson, Alone Together. Les deux pièces appuyées par de courts textes. D'abord, regardons Alone Together. Quand nous sommes seuls ensemble, des anges sculptés dans nos mains, au bord de la rivière, contemplant les terres désolées, nous partagerons notre solitude, nous sacrifierons au cœur de notre vérité un cœur d'incantation. Quand nous sommes seuls ensemble, dans le couloir voûté, le hall de l'éternité, avec la miséricorde à notre porte, nous bâtirons un autel de sauge, os et plumes, prières de décomposition, nous les réciterons ensemble. Quand nous sommes seuls ensemble, portraits dansants de nos vies, vêtus de cuir, maniant des couteaux sacrés, tu sculptes ton masque dans la peur, tu t'épanouis. Tu es ma Jeanne d'Arc, mon temple du courage. Alors voilà, donc il y a une espèce de consécration de ce couple dont la solitude collective n'est pas simplement une espèce pour se divertir, mais il y a une mission vraiment sous-jacente qui est là dans ce texte. La pièce qui suit, The Taste of You, abordons donc ce texte également, un autre court texte. Laisse-moi tirer une bouffée sur ta cigarette, le goût de toi. Laisse-moi embrasser tes lèvres ensanglantées, le goût de toi. Laisse-moi siroter ton verre de whisky, le goût de toi. Laisse-moi plonger mon regard dans tes yeux, froid, le goût de toi. Laisse-moi embrasser tes larmes de mascara, le goût de toi. Laisse-moi avaler toute ta peur, le goût de toi. Laisse-moi dévorer tout ce qui est nouveau, le goût de toi. Laisse-moi entendre le bruit de tes jambes, le goût de toi. Donc, vraiment, disons, un texte qui se lit quand même au premier et au deuxième degré. Assez facilement. Et puis, le texte s'apprécie évidemment, comme dans bien des cas ici, avec la musique qu'on va entendre à l'instant, donc dans cette pièce The Taste of You. Écoutons d'abord de Ritual Howls Alone Together.

On vient d'entendre deux pièces du groupe post-punk de Détroit, Ritual Howls. D'abord, on a entendu Alone Together, qui a été suivi de The Taste of You. On poursuit maintenant avec deux extraits de l'opéra électroacoustique du Florentin Nicola Cappelletti, artiste électronique vraiment de grande envergure, je dirais. Et dans les deux extraits, on va entendre de l'opéra d'abord Carne e battere e levare, donc battre et prendre, et carne et chair. Ces extraits mettent en vedette la voix et les poèmes de Elena Zuccaccia. Alors, dans les deux textes ici, on a une voix narrative qui est une personne qui est confrontée à une passion qui n'est pas nécessairement ressentie et qui n'est pas en synchronisation avec l'autre. Dans le premier texte de Carnet, on a une espèce d'effondrement qui est provoqué par l'absence et le déracinement et la chair qui perd un peu son sens. Et dans la deuxième pièce, donc, on regarde plutôt les thèmes dont le corps comme lieu de la souffrance, comme désir de fusion et cette impossibilité où la solitude radicale et la lente dissolution de l'identité font un effet, sont sous l'effet d'un amour qui ne sauve pas. Alors, je vous lis un peu le début du premier texte, donc de Carne. Je n'ai pas de racines dans les lieux. Rien ne me rattache à une maison, à une rue, au soleil qui viendrait d'un côté plutôt que d'un autre. Je ne prends pas racine dans un lit, je dors bien partout. Moi, mes racines, je les plante dans le temps. Comme un chien, je me consume d'affection. La chair sans racine s'appuie sur une autre chair sans avoir besoin d'une terre où demeurer. Alors, cette chair qui dépend de d'autres chairs. Et puis, donc, là, un peu plus tard dans le poème, dans le texte, « Reviens, mon amour, car ta chair pourrait me sauver. Ou peut-être pas. Je resterai sous la pluie jusqu'à ce que cette chair inutile se dissolve. » Donc, c'est vraiment ce besoin de cette autre chair. Dans la pièce suivante, donc, qui est « Battere e levare », battre et prendre. Ici, on approfondit plus la dynamique de la relation. Ici, donc, les deux amants en question sont en désaccord et ne sont pas en synchronisation. Et donc, le souffle de l'un est plus large que le souffle de l'autre, de toutes sortes de façons. Et puis, la voix narrative commence à se rendre compte qu'elle est dans cette relation, disons, asymétrique, voulant posséder sans s'engager, profiter de son amour sans le partager. Je vais vous lire un peu aussi de cet autre texte, donc de Battere Levare. Nous avons été si éloignés l'un de l'autre, si l'on s'en tient à ce que font les corps, à moins que tout ne soit qu'un flottement, comme j'aimerais qu'il en soit dans l'air. Nous n'avons pas le même souffle. Le mien fait deux fois le tour avant que le tien ne descende. Pas même le même pas, toujours à contre-temps. L'un sur le temps, l'autre sur le contre-temps. C'est seulement auprès de toi, en toi seul, qu'il bat. Inutile que je m'étende, que je me fasse digue. Tu es déjà vêtu, cuirassé, moi, lit de terre sèche, berceau vide, le soleil me brûle. Alors on voit donc dans ces extraits de l'opéra, la force vraiment métaphorique qui est à l'œuvre. Et puis le texte est dit en italien. La traduction n'est pas disponible. Donc, il faut presque l'enregistrer, le faire traduire ensuite pour obtenir une espèce de traduction libre, si on veut. Mais l'exercice en vaut la peine et je vous recommande de le faire. Donc, Battere e levare, mais d'abord Carne de l'opéra de Nicola Cappelletti, dit par la poétesse Elena Zuccaccia.

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1: Vous êtes syntonisé au 89,3 FM CISM à Montréal. Ici Valérie Westwood qui vous accompagne comme à chaque samedi soir à l'émission Contenu explicite. Et ce soir, nous sommes le samedi 18 juillet 2026. Et on arrive à un segment qui, pour moi, en fait, est fort intéressant. Il s'agit d'un segment où je vous présente deux pièces ayant pour titre palimpseste. Qu'est-ce que le palimpseste? C'est le phénomène, disons, qu'on a identifié au Moyen-Âge, ou à partir des manuscrits du Moyen-Âge, où une écriture est visible soit sous ou par-dessus une autre. On sait qu'on effaçait souvent les manuscrits et on réécrivait pour économiser. Et puis, souvent, on peut voir l'écriture d'origine et ça, c'est évidemment d'intérêt pour les historiens, mais également pour d'autres, dont Gérard Genette, théoricien littéraire, qui a utilisé cette notion de palimpseste pour, disons, travailler le rapport entre l'écriture et la réception. Pour Gérard Genette, donc, lire un texte, c'est pas simplement suivre une histoire, mais c'est aussi recevoir les échos et les traces, les transformations qui s'opèrent avec les récits. Alors, la première pièce au programme nous provient de Moon Art, MOON_ART, une slameuse sénégalaise qui, dont son palimpseste fait l'éloge de, bon, c'est principalement l'éloge de la poétesse sénégalaise Aminata Fall, qui était connue pour ses poèmes ou ses récits où elle faisait ressortir sous le récit principal du patriarcat ou des hommes le récit des femmes et des mères. Et donc, on voit tout de suite donc cet autre récit, tout aussi vrai, tout aussi valable, et comment ces deux récits se masquent ou existent ou coexistent, si on veut, et comment ils sont reçus par chacun. Donc, Moon Art commence par nous dire « Je me proclame palimpseste, une poésie ancienne écrite par-dessus ta voix et qui reste visible. Ce n'est pas une histoire que je vous raconte, c'est une incarnation qui fait partie de moi. » Et là, elle évoque la mémoire d'Aminata Fall, et elle parle de toutes les caractéristiques de son œuvre, et elle dit que c'est une œuvre, c'est une radiographie sociétale, parce que, bon, ses poèmes étaient diffusés à la radio, on peut comprendre, et elle parle donc des détails des poèmes et commence à évoquer la vie des femmes et des mères à cette époque, et donc elle fait exister deux récits, d'où la notion de palimpseste. La pièce qui suit de 12 Kawa, donc palimpseste, ici, brode un peu plus large, ou enfin, il faut aller chercher un peu plus loin la notion ici, en quoi ça comment ça joue ici. Parce qu'on a quand même un contexte où les couplets nous parlent de quelqu'un qui, soit c'est un lendemain de veille ou c'est une situation où la personne est désorientée. Je vous lis le premier couplet. « La nuit, je fume de la weed dans une clairière de la forêt distancée, m'allonger drapé par la nuit, puis remettre au clair mes pensées. Mais nyctalope, je suis défoncé, ces temps-ci, dans la drogue, je suis dépensier, des opiacés, par-ci, par-là, par-sem, l'étal du verger. » Je mate les troupeaux de nuages autour de l'étoile du berger. Je me sens toujours aussi seul au monde avec ces pensées qui m'infestent. Est-ce qu'une fausse blonde est un palimpseste? Donc là, on peut dire que finalement, c'est juste la dernière phrase qui est le lien. Mais on peut penser que cet état où il y a plusieurs discours qui s'entrecoupent, qui se superposent et qui fait partie de son environnement, de son fort intérieur, dans l'état qu'il est un genre de palimpseste. Donc, je pense que c'est dans ce sens-là qu'il faut voir, parce que aussi, c'est des hallucinations, c'est un état autre dans lequel on peut penser tout à fait que les récits peuvent tout à fait être superposés, pas juste deux récits, mais même plusieurs récits. Et récits ici, pensons pas seulement à l'écrit, mais c'est le récit imagé aussi, sonore, visuel également. Donc voilà pour 12 Kawa. Écoutons d'abord de Moon Art Palimpseste.

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On va terminer l'émission avec deux pièces de chansons du groupe post-punk de Brighton en Angleterre, Opus Kink. On va entendre d'abord Saint Paul of the Tarantulas, Saint Paul des Tarantules, suivi de I Wanna Live With You. Quelques mots sur le nom du groupe, donc Opus Kink, Opus qui veut dire œuvre et Kink qui veut dire une déviation ou une déviance, hein, d'où l'adjectif kinky. Et donc, ce serait une œuvre, disons, déviante, si on veut, ou œuvre non linéaire, peut-être aussi. Commençons par jeter un coup d'œil sur la pièce Saint-Paul des Tarantules. Donc, il arrive souvent que des noms de saints soient associés à des lieux, à des événements. Et ici, Saint-Paul des Tarantules, c'est en référence au fait qu'il a été... associé avec une protection contre les gens qui ont reçu soit des piqûres, qui ont été mordus par exemple par des serpents ou même des araignées. Et en ce qui a trait aux tarentules, ça vient donc d'une ville au sud de l'Italie, Taranto, où habitent des tarentules. Et on croyait au Moyen-Âge que ces tarentules... provoquait une espèce de folie convulsive si quelqu'un était mordu par une tarentule. Et là, le remède était de danser pendant des heures, voire des jours, une danse qui s'appelait la tarantella. Donc, d'où la... Et on va voir dans le texte de quoi il s'agit. Alors, je crois même qu'au sud d'Italie, il y a certaines chapelles ou églises qui sont dédiées à Saint-Paul et il y a encore cette association donc de prier Saint-Paul si quelqu'un a été mordu. En fait, il paraît que les tarentules ne sont pas des créatures dangereuses qui menacent la vie. Et donc, c'est une... les symptômes n'étaient peut-être pas associés à la morsure de l'araignée. Enfin, allons tout de suite au texte donc de Saint-Paul des Tarentules. Alors ici, vraiment, on est dans le contexte de quelqu'un qui s'est fait piquer. Cette lune saigne dans le ciel empoisonné. Conduis-nous à la chapelle Saint-Paul. Appelle les ménestrels, donc les chanteurs, les musiciens de la ville. Apportez-nous la guitare, l'orgue de Barbarie, les castagnettes, le cor, le tambour. Maintenant, elle s'éveille dans un monde invisible. Oh, Tarentule, Tarentelle. Donc, on est dans cette danse, dans le remède, dans le rituel de purification, si on veut. Où les démons et les fantômes se tordent dans les arbres. Encore une fois, Tarentule, Tarentelle. La sueur de son front s'accumule dans les draps. Elle les rejette, titube jusqu'à la rue. Christina, chasse ton poison, chasse-le ou meurs. Je les vois, les hommes pleurent sur la place, ils pleurent sur la place. Chasse ton péché, enfant. Christina, ou mourir, les dieux se retournent et rien, le passé ne laisse aucun répit. Il rôde comme une araignée dans l'ombre que tu projettes. Disparu, disparu, les jours gâchés. Disparu, toutes les prières inutiles. Mort, mort, supplice et torture. Enveloppe-la maintenant du voile de son père. On comprend que le remède n'a peut-être pas été un succès. Alors, et vous voyez un peu dans ce texte toutes les allusions donc aux symptômes qui étaient une espèce de folie convulsive qu'on pensait qui était observée, mais que finalement on a conclu qu'il n'était pas lié à la morsure de l'araignée. La chanson qui suit, donc « I Wanna Live With You », témoigne ou traduit vraiment une volonté complète de la part du protagoniste de se joindre, de se livrer à la personne aimée, à tel point que non seulement elle veut vivre avec l'autre personne, mais elle veut boire de son sang, être en communion, si on veut. Le premier couplet parle de tout ce qui pourrait être. Tu pourrais me rejoindre au café, on pourrait se connecter comme jamais auparavant, on pourrait aspirer un peu de paradis sur le sol de la cuisine, et je te dirai que je t'aime, je veux vivre avec toi, je veux pleurer, mourir, faire tout ce dont font les gens. Donc je veux m'unir finalement. Les autres couplets traduisent un peu cette même volonté totale.
Il y a dans le deuxième couplet un genre d'intermède où la personne est couchée dans un pré et une présence un peu inconnue s'avance. Et ensuite, au fur et à mesure que la chanson avance, la voix narrative nous dit à tel point elle a hâte de s'engager et de tomber et de mourir. Alors, c'est non pas seulement vivre, mais c'est aussi mourir, ce qui n'est pas dit dans le titre, mais qui est là également. Et au deuxième refrain, je veux m'abandonner et je veux être en union avec toi, boire ton sang. Et puis ensuite, bon, le pont, c'est de retour chez soi, de retour chez soi. Et puis finalement, prends-moi et tue-moi. Alors, c'est une déclaration, comme je le disais, bon, totale, si on veut, d'aller jusqu'au bout avec l'autre personne dans cette chanson I Wanna Live With You. Mais écoutons d'abord du groupe Opus Kink, Saint-Paul.

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Et c'est ainsi que se termine l'épisode 173 de Contenu Explicite. Ici Valérie Westwood qui vous remercie à nouveau de votre écoute et qui vous donne rendez-vous la semaine prochaine, samedi, à 20h. Au revoir.

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C'est samedi soir, c'est Discinomique. On vient juste d'entendre Terry Callier live. Présentement, on écoute Kitchen People, donc tout le monde, si vous êtes dans votre cuisine, levez-vous. Babalou!

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0: Et oui, c'était Ride Community avec Roxy qui nous demandait voulez-vous des cuillères?
1: Albondinga!
0: Oui, Roxy. Yeah. Quel beau house profond des années 90. Shout out à Ride Community sur Tribal UK. Allez vous procurer ça sur votre Discog vendeur préféré. Ici DJ Matt avec DJ JP, IT Gaudi sur les ondes CISM. C'est Disconomique comme à chaque samedi soir. On vous garde au chaud. Peut-être que vous avez déjà chaud. Faites attention parce que après la pause zone, on hausse le tempo avec du tabou combo. Reste avec nous.

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0: On vient juste d'entendre The Illusions avec Juju Mello, un peu de soul, jazz, baléarique même. C'est Disconomique. On a maintenant DJ Phil en studio.
1: DJ Phil vient d'atterrir en studio.
0: Shout out, un d'entre nous n'a plus de chandail, SOS.
1: Ben, il fait chaud, nous rentrons dans la Danger Zone.
0: Danger Zone qui commence avec Morning People. Allons-y. Ne pas confondre avec Kitchen People.

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0: Bienvenue à bord de la toute première virée britannique de l'émission Solenoid, où nous embarquerons pour un captivant voyage à travers les riches contrées musicales de la Grande-Bretagne. Il est de notoriété que la scène britannique ne peut échapper à la vigilance des radars du Solenoid, toujours à l'affût de talents mystérieux évoluant à la frontière des musiques nomades et de l'avant-garde sonore. Préparez-vous à une exploration immersive de Runcorn à Brighton en passant par le Yorkshire, Liverpool et Londres. Notre itinéraire vous dévoilera une palette sonore éclectique et captivante, mettant en lumière des artistes exceptionnels qui laissent leur empreinte sur les paysages musicaux de la perfide Albion. Un périple propice à la dérive de votre esprit vers des contrées imaginaires où se mêlent échantillons numériques et sources acoustiques, rythmes avant-gardistes et lueurs futuristes. Notre voyage débute avec le projet de Gordon Chapman Fox, capturant l'essence de deux villes situées au nord-ouest de l'Angleterre à la fin des années 70. Sous le nom de Warrington Runcorn Newtown Development Plan, Gordon nous présente son quatrième album, une œuvre profondément réfléchie, évoquant un sentiment de nostalgie pour un avenir qui semblait jadis empli d'optimisme. Les thèmes récurrents de futurs perdus et d'opportunités manquées imprègnent sa musique, exprimée de manière poignante dans plusieurs de ses morceaux. C'est le moment de plonger dans une expérience rétro-futuriste avec des paysages sonores évoquant une époque industrielle florissante.
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0: Il est parti dans l'avenir, vers une autre époque. 1000 ans dans le futur. Le futur. Cette créature venait des temps futurs. Et j'en viens aussi.
1: Vous avez dit que ce n'était pas un être humain. J'ai compris qu'il était le produit d'une autre planète.
0: D'un autre monde, oui. Et d'un autre temps.

Vous êtes à bord de notre première virée en Grande-Bretagne, une émission qui vous promet des découvertes auditives mémorables et des aventures sonores inoubliables. Préparez-vous à être immergé dans une expérience unique à chaque étape de ce périple britannique. Après une étape à Runcorn, pour une odyssée électronique remplie d'émotions, notre voyage nous conduit à Londres où Adam Coney nous convie à un périple musical hors du commun avec son dernier opus Ashwin and Above. Cet album est une exploration fascinante de l'avant-rock, du jazz, du folk et d'autres influences musicales, mêlant subtilement des enregistrements réalisés sur 4 années avec des sessions live capturées sur 4 jours. Ce disque offre un récit musical allant de la contemplation sereine à l'abandon maximal. Il préserve ainsi un équilibre compositionnel qui ne manquera pas d'enrichir votre expérience auditive. C'est le moment de plonger dans une aventure musicale captivante.

Les passagers pour Londres sont priés de se présenter porte-clés munis de leur carte d'embarquement. Mesdames et messieurs, les passagers pour Dublin sont priés de faire enregistrer leur bagage et d'accomplir les formalités. Les passagers pour Londres sont invités à se présenter dès maintenant porte-clés en vue d'un embarquement immédiat.

Vous êtes toujours à bord d'une expérience sonore sans précédent où les frontières géographiques s'estompent pour laisser place à une symphonie éclectique de sons britanniques. Solenoid vous convie à découvrir l'âme musicale de l'Angleterre, une note à la fois avec sa première virée dans la perfide Albion. Kirk Burley, le compositeur et producteur à la vision musicale innovante, repousse les limites du minimalisme organique avec son nouvel album Marionnette. Dans cet opus, Burley nous entraîne dans un voyage sonore où les limites entre le réel et l'irréel s'estompent, créant ainsi une expérience musicale captivante et immersive. Les compositions de Burley sont une fusion magistrale de divers éléments, qu'il s'agisse d'enregistrements sur le terrain, de sons trouvés, d'improvisations instrumentales ou de processus synthétiques. Chacune de ces pièces est une exploration minutieuse de paysages sonores en constante évolution où des idées simples se superposent pour former des décors complexes qui se dévoilent progressivement au fil du temps.

marionnettes offrent une variété de sons qui révèlent l'étendue de la créativité de l'artiste originaire du Yorkshire. Kirk Berley puise son inspiration dans des genres aussi divers que le jazz, le minimalisme et la techno, tout en se concentrant sur les détails sonores. Il expérimente avec des signatures rythmiques, des systèmes temporels et des accords, créant une musique qui transcende les conventions et les attentes. C'est une œuvre d'une beauté rare où chaque piste nous plonge dans un univers sonore unique. Marionnette défie les conventions musicales et peut être comparée à une expérience sonore hypnotique méritant d'être explorée. Restez à l'écoute pour deux extraits qui vous donneront un avant-goût de cette incroyable odyssée sonore.

Vous êtes actuellement en plein cœur de la première virée britannique de l'émission Solenoid, une aventure épique qui explore les terres enchantées de la Grande-Bretagne, des recoins méconnus aux horizons vibrants. Attachez-vous bien, car nous partons des vastes landes du Yorkshire pour plonger dans les ruelles de Liverpool, un port musical où chaque coin résonne de légendes sonores. Préparez-vous à être ensorcelé par les mélodies révolutionnaires de cette ville mythique avec Forest World.

Lorsque Matthew Barnes, le compositeur électronique derrière Forest Words, revient avec un nouvel album, les amateurs de musique expérimentale savent qu'ils sont sur le point d'entreprendre un voyage sonore fascinant. Avec Bolted, Barnes explore l'ambiguïté sonore d'une manière magistrale, nous plongeant dans un univers de mystère et de complexité. L'histoire de cet album est fascinante. Après avoir passé plusieurs années à travailler en tant que concepteur sonore pour divers médias, Barnes a décidé de revenir à ses racines musicales. Il a enregistré Bolted au cours de la dernière année dans un entrepôt d'usine de sa ville natale. Le résultat est un voyage auditif captivant composé de 11 titres. La musique de Forest Words a toujours été caractérisée par des contrastes saisissants. Bolted ne fait pas exception. Barnes jongle habilement entre la mélancolie et l'euphorie, le monochrome et la couleur, le passé et le futur. Chaque instant de l'album est imprégné d'une ambiguïté sonore qui éveille notre curiosité et notre imagination. Les frontières entre les instruments numériques et acoustiques sont délibérées. Flou, créant un espace où le temps et les sons s'entremêlent de manière ludique et vitale. Bolted consolide davantage la position de Forest Words comme l'une des voix les plus distinctives et novatrices de la musique électronique. C'est un album qui défie les conventions, nous emportant dans un voyage à travers les ambiguïtés sonores où la beauté sombre et l'émotion brute coexistent harmonieusement. Restez à l'écoute pour savourer deux extraits de cette aventure sonore captivante.

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Après une plongée dans le dernier album de James Ellis Ford, poursuivons notre exploration londonienne en compagnie d'Olivia Louvel, une compositrice aux talents multiples. Son art fusionne voix, musique assistée par ordinateur et narration numérique, offrant ainsi une expérience immersive au cœur de la scène musicale de la capitale britannique. Olivia Louvel nous entraîne dans un périple musical et visuel envoûtant avec son 8e album Dogger Landscape. Cette œuvre multimédia, composée d'un album et d'une pièce vidéo, plonge au cœur de Doggerland, cette terre jadis connectée entre la Grande-Bretagne et l'Europe, désormais submergée par les eaux.

Au sein de Doggerland Escape se trouve une méditation approfondie sur notre relation à la Terre, notre insularité et les enjeux environnementaux. Louvel explore notre lien au continent à travers les méandres de l'histoire, rappelant une époque où le Royaume-Uni était encore relié au continent avant que la montée du niveau de la mer ne façonne l'île que nous connaissons aujourd'hui. L'album devient ainsi une exploration sonore et conceptuelle, questionnant notre rapport à la géologie.

Olivia Louvel ne se contente pas de créer de la musique, elle offre une véritable expérience artistique. Son travail, souvent à la frontière de la création et de la documentation, transcende les limites artistiques conventionnelles. Dogger Landscape témoigne de son engagement à explorer les liens entre le son, la géologie et la narration, créant ainsi une œuvre artistique complète et captivante. Nous vous invitons à écouter deux extraits de Dogger Landscape, une œuvre à contempler, à ressentir, une œuvre poétique à un monde submergé qui résonne dans les profondeurs de notre mémoire collective.

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Après avoir plongé dans les abysses de Doggerland Escape avec Olivia Louvel, notre odyssée sonore s'achève avec le maître de l'exploration cosmique, Ash Walker, dont les rythmes et les ambiances repoussent les frontières musicales. Son dernier album, Astronaut, nous catapulte vers de nouveaux horizons auditifs alors que nous concluons notre périple.

0: britannique. Ash Walker, à la fois grand collectionneur de disques et DJ chevronné, a arpenté le globe de la scène underground du Royal Mail à Venise, en passant par les canaux de Brixton avec The Specials. Sa musique est une exploration physique allant des tunnels sous la Tamise à l'enregistrement de percussionnistes dans les montagnes de l'Atlas. Inspiré par une multitude d'artistes, Walker fusionne des influences variées pour créer un son distinctif. Chaque piste de ce disque représente une pièce du puzzle cosmique d'Ash Walker. Des rythmes hypnotiques, des harmonies riches et des explorations sonores étoffées définissent cet opus. Les instruments se mêlent et s'entrelacent dans une danse musicale captivante, illustrant une fusion parfaite de style et d'influence. Avec une liste étoilée de collaborateurs et une palette sonore infiniment riche, Walker crée un univers musical évoquant l'émerveillement du cosmos. Pour les amateurs de musique prêts à embarquer pour un voyage sonore inoubliable, Astronaut est une destination incontournable. 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C'est ainsi que se termine notre périple dans l'espace frénétique de notre sonde intermusicale. Rendez-vous la semaine prochaine, même antenne, même horaire, pour une nouvelle excursion multipolaire au fond du tunnel. 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
1: Bienvenue à cette nouvelle édition des Criquets Crinqués. Jean-François Rioux avec vous pour 2 heures de nouvelle musique. Alors, au programme, on aura une fin d'émission en jazz et en musique expérimentale. On aura entre autres du Choo-Choo, du Jeff Parker, du Electroluminescent, Enfant Magique, Elephant Mika, Epic 45, Suge, Deles Ke No Mi Maten, Shaking Hands, du Habibi, du Neva Di Nova, du Girl and Girl, du Ringing Sound et du Chimmy School. Ça va être pour quelques-uns des artistes qui vont jouer dans les 2 prochaines heures, mais j'en ai nommé pas mal. Surtout, la fin d'émission va être quand même bondée de pièces un peu plus longues. Alors, on va commencer l'émission en rock and roll, en rock, en hard rock, en metal, en mélange de tout ça. Et j'ai choisi pour commencer l'émission, entre autres, le groupe Pigpen. C'est le groupe du fameux cuistot de Toronto que j'aime beaucoup, qui s'appelle Matty Madison. Matty Madison, c'est tout un personnage. C'est un monsieur qui a mis la pédale au fond pendant de nombreuses années. Party, coke, alcool, bouffe, et puis s'est pété une crise cardiaque super jeune. Et en revenant de désintox et de tout ça, il a décidé de s'inscrire... En fait, il a été engagé par un restaurant et il a appris d'un maître cuisinier. Il est devenu cuisinier et c'est devenu sa nouvelle passion. Il fait de la bonne bouffe, un peu trash parfois, mais j'aime bien ce qu'il fait et c'est tout un animateur. Il cesse de crier tout le temps lors de ses émissions ou de ses podcasts que je vous conseille d'aller voir. Allez voir ça, Matty Madison. Et j'ai d'ailleurs un de ses 2 livres de cuisine qui sont quand même assez fournis. En belles images. Bref, pour Matty Madison, allez écouter Pigpen, c'était le rêve de jouer de la musique et il l'a fait enfin avec ses amis. On commence avec Neurosis qui a sorti un nouvel album cette année et c'est un foutu beau disque. C'est maintenant le chanteur d'Isis qui a remplacé le chanteur de Neurosis. Petite différence, mais 2 groupes amis. On écoute ça immédiatement sur les ondes de CISM 89.3.

C'était Luger sur les ondes de CSM, le 89.3 à Montréal, et vous êtes toujours avec Jean-François Rioux. Cette formation est montréalaise ou, si je ne me trompe pas, peut-être même de la rive nord de Montréal. Luger, L-U-G-E-R, ont 4 albums, je pense, et celui-ci date de 2023 et il est paru chez Heavy Psych Sound. Excellente étiquette pour ce genre de musique. Et ne pas confondre avec un groupe un peu plus psych qui a fait 2 albums, je pense, en 2010, 2008, 2012, en tout cas ces années-là, et qui est de Madrid, et ça s'écrit exactement pareil. Donc, ne pas confondre. Luger, ben, c'est du pesant, c'est du stoner, metal, avec un peu de Motorhead, et c'est vraiment très bon. On a entendu la pièce Motor City Hellcats. Juste avant, une pièce de Fudge et de leur nouvel album Les Horribles, c'est en magasin maintenant, assez pesant pour du Fudge. Il y a 2 ou 3 moments plus calmes, mais on reste dans une espèce de stoner grunge assez puissant. Dans le deuxième bloc de la soirée, j'ai pris le dessus d'un concept de chanson d'amour. C'est sûr que ça tourne pas dans chaque morceau de la même manière, mais vous allez voir, c'est le lien. On va commencer par une pièce des Ringing Sound, le groupe légendaire, un album qui va être édité sous peu, et c'est un de leurs bons disques, il s'appelle Time Bomb High School, donc vous comprendrez qu'il y a quelques chansons un peu de type collégial là-dedans. Et on va commencer ça avec Chime School, ils ont 2 albums sur Slumberland, j'adore ce band-là. Un petit côté jangly pop qui pourrait vous rappeler du très vieux R.E.M., du Feelies, mais également des groupes très actuels. Et ben j'aime bien ce qu'ils font, comme je le disais, mais c'est aussi une sonorité qu'on retrouve souvent chez Slumberland Records. Il y a de très bons groupes là-dessus. Allez voir leur site si vous voulez avoir un aperçu, mais il y a des centaines de disques qui sont parus déjà sur cette étiquette qui, ma foi, est rendue pas mal légendaire. Vous voulez plus de criquer et crinquer, c'est disponible sur iTunes ou sur csm893.ca. Dans l'onglet émissions, vous allez sur les criquer et crinquer, vous avez une trentaine d'émissions archivées. Et vous avez également les feuilles de route si vous voulez savoir c'est quoi qui a joué à telle heure et à telle heure. Et vous pouvez également télécharger les émissions pour mettre dans votre iPod, dans votre téléphone, peut-être même dans votre Walkman jaune. Alors écoutez-nous quand vous le voulez et quand vous le pouvez. Voici Chime School.

Vous êtes toujours à l'écoute des Criquets Crinqués avec Jean-François Rio. On vient d'entendre Neva Dinova, donc groupe de Omaha, que j'aime beaucoup. Des bons amis d'ailleurs à Bright Eyes. Juste avant, c'était de l'Australie, le groupe Girl and Girl, un nom un petit peu ordinaire, je l'avoue. Et l'album s'appelle Call a Doctor. On a entendu la pièce You Will Be All Right pour compléter un petit peu notre bloc de chansons d'amour. Dans le dernier bloc de cette première heure, on va avoir le groupe de Manchester, Shaking Hands, qui, en fait, il n'y a pas de S, et ils ont un seul album actuellement sur étiquette Melodic, et on parle d'une musique qui mélange slowcore avec un indie rock très bien fait. Je vous invite à écouter ça, il y a un petit côté également très post-rock dans la dynamique du band. On va commencer ça avec un groupe qui s'appelle Habibi. Ils sont de Brooklyn. C'est un mélange de rock psychédélique et de girl group. Donc vous avez ce petit côté parfois un peu plus rock and roll poppy. Et de temps en temps, ça déjante et ça devient plus dream pop et psychédélique. C'est un groupe qui existe depuis une quinzaine d'années maintenant. Encore une fois, un autre groupe que je vous invite à découvrir. Comme il y aura une pause pub à la fin de ce bloc, je vais poursuivre avec ce que vous allez entendre à la toute fin. On va avoir un groupe qui s'appelle Sooj, S-O-O-J, avec une musique un peu plus slowcore, dream pop également. On va écouter la pièce Moonbag. Ce disque va être édité par Numéro Group ce vendredi 17 juillet. Donc c'est un genre de nouveauté, mais en même temps c'est juste une réédition. Et c'est paru également cette semaine, c'est le groupe du Chili, si je ne me trompe pas, Diles Que No Me Maten. Ils ont un nouvel album qui s'appelle Escrito en Agua, je pense que ça veut dire écriture en eau, mais bon, je suis pas certain, parce que je parle pas du tout chilien ou espagnol ou mexicain ou portugais. Donc, on termine la première heure avec Diles Que No Me Maten, un excellent groupe sur les ondes de CISM et de Radio Victoria si vous êtes en Colombie-Britannique.

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1: Vous êtes toujours à l'écoute des Criquets Crinqués avec Jean-François Rioux. On entend la deuxième heure de l'émission. Et cette fois-ci, on met le cap sur un mélange en fait. J'ai voulu vous passer des pièces de trois compilations sur lesquelles j'ai travaillé dans les débuts des années 2000, soit les compilations Sous la neige, Je l'ai fait pour toi et Je t'aime, qui sont une trilogie. Et puis finalement, je me suis aperçu que j'avais même pas Sous la neige en ce moment avec moi, donc j'ai comme fait un mix de des deux compilations que j'avais, Je t'aime et Je l'ai fait pour toi. Et je me suis aperçu que j'avais choisi trois groupes dans la section E. Donc, ben, j'ai rajouté un autre groupe dans la section E qui va combler le tout. Et ça tombe que c'est tous des groupes qui ont été invités ou qui ont participé de près ou de loin au festival Under the Snow, un festival qui existait il y a 10 ans à Montréal. Et ça s'est déroulé en mars. Et je faisais la programmation de ce festival qui avait lieu en plusieurs salles à Montréal. Bref, on va écouter, je veux dire en désordre en fait, je vais partir par la fin. On va écouter une pièce de Electroluminescent, qui est le projet de Ryan Ferguson. C'est un musicien que vous retrouvez aujourd'hui au sein de Scienspheric, mais à l'époque, il ne faisait que Electroluminescent. Donc, c'est un beau projet de musique un peu post-rock atmosphérique psychédélique. Juste avant, on va entendre Enfant Magique, qui est le groupe de Éric Gingras que vous avez découvert peut-être dans Fly Panam, ou encore Panopticon Highlights, ou encore Héliodrome. Ben, Enfant Magique, c'est son bébé solo, et plutôt acoustique et lent. L'album s'appelle justement Le Temps Lent. Avant ça, on va entendre le groupe américain Elephant Mika, un folk très Bonnie Prince Billy, très Song Zoaya. Et on va commencer l'émission avec Epic 45, l'émission, le premier bloc avec Epic 45, groupe britannique que j'aime beaucoup, qui se donnait surtout dans le post-rock, mais ils ont pris une tangente plus indie-rock avec le temps. On va écouter la magnifique A Year Without Summer. Ça s'en vient, ça, avec les changements climatiques. Vous êtes à l'écoute des Criquets Crinqués sur les ondes de CISM.

Electroluminescent, c'est ce qu'on vient d'entendre. Et juste avant, c'était Enfant Magique. Je vous rappelle que vous écoutez les criquets crinqués sur les ondes de CISM. Et c'est ma dernière intervention pour ce soir. J'aimerais bien vous faire part de bien nous joindre sur Facebook. La page Les criquets crinqués, c'est la seule place que vous pouvez communiquer avec nous ou avoir des informations autres que celles de CISM. Sinon, bien sûr, si vous êtes sur la côte ouest, on est également diffusé grâce à nos amis chez Radio Victoria, donc excellente radio du Collège francophone de Victoria, Université francophone de Victoria. Donc, si vous êtes dans ce coin-là, ben, je vous salue et merci également de nous suivre et de commenter nos posts sur Facebook et de nous écrire, nous poser plein de questions. C'est toujours super le fun de nous envoyer également des recommandations de votre coin du pays. Donc, on termine l'émission avec Jeff Parker, membre de Tortoise, qui n'était pas au show de Tortoise au Festival de Jazz. Je ne savais pas qu'il avait officiellement quitté Tortoise. Je pensais qu'il faisait carrière solo, mais qu'il tournait quand même avec Tortoise. Mais on me dit qu'il n'était pas là. Donc, on va écouter une pièce de l'album Happy Today qui est paru il y a quelques mois, qui est vraiment magnifique. C'est du jazz, c'est post-rock, c'est long. Une pièce d'une vingtaine de minutes quand même. On commençait avec Chou Chou, groupe qui s'écrit X-I-U-X-I-U. Et ce groupe va dans tous les sens depuis plusieurs années. Cette fois-ci, ils ont décidé de rendre hommage au film Eraserhead de David Lynch et sa trame sonore. Ils l'ont réinterprété à leur manière. Ça reste une trame sonore, c'est pas de la chanson. Donc, oui, c'est musical, mais il y a beaucoup de bruitisme et d'ambiance. J'espère que vous allez aimer ça. Moi, j'aime bien ça. Donc, on écoute Chou Chou avec la pièce Sleep Synth tirée de cet hommage à Eraserhead. Nous, on se retrouve lundi prochain, 21h, pour une autre édition des Criquets Crinqués. N'hésitez pas à communiquer avec nous via notre page Facebook ou encore sur le csm893.ca. Bonne fin de soirée.

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Go. De retour après quelques semaines à l'extérieur des studios. Go. Go. Pièce numéro 1 sur Tracksource, la source des DJ. Go. Go. Le DJ DPMD, DJ Scratch avec Q-Tip. Go. Go. Vous écoutez Rythmologie, échantillonnage qui a été popularisé par A Tribe Called Quest, par J. Dilla, un grand échantillonnage de Mini Ripperton. On est là jusqu'à 22h.

DJ Scratch, Q-Tip, go, vous écoutez Rythmologie. On va poursuivre avec une autre pièce de son crew, Electric Stew.

Electric Stew a un clin d'œil à la mythique pièce de Tribe Called Quest, Electric Relaxation. On entend les voix de Five Dog, le regretté, qui nous a quittés il y a déjà 10 ans. We can Get Down, échantillonnage de Weldon Irvin, qui a été le chef d'orchestre de Nina Simone, brillant claviériste, brillant arrangeur, DJ Scratch, qui a débuté au sein des PMD, toujours, je pense qu'il en fait toujours partie. Un gars, je pense, de Long Island, je ne me trompe pas, c'est un gars de New York, en tout cas, je l'ai entendu en première partie de De La Soul, un grand DJ, puis là, on dirait qu'il nous propose un album de House, un vrai OG. On va l'entendre, une de ses grandes réalisations, Gimme Some More de Busta Rhymes, qui ne voulait pas le beat à l'époque, beat qui échantillonne un Psycho d'Alfred Hitchcock. Vous écoutez Rythmologie.

0: Don't Forget the Bass de Del DeFunco Mos Epin. C'est sur l'album Future Development, son troisième de 97. Album qu'il avait fait paraître sur son site web The Hieroglyphics en 96, puis une réédition en 2002. Là, Rhyme Sayers y donne la totale. Je vous suggère fortement. Fort album qui annonce Gorillaz, qui annonce Deltron. On va l'entendre, 10e anniversaire du Mountain Will Fall de DJ Shadow avec une nouvelle pièce, Nobody Wants to Die, avec Ice Cube. C'est petite rythmologie.
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2: Vous êtes toujours à l'écoute de Rythmologie, le Brésilien I Don't Care avec So Organize. C'était précédé de Divides qui se retrouve sur la version 10e anniversaire de Mountain Will Fall de DJ Shadow.

comme on y est. Paru sur l'excellent label Rhythm Section International. Nouveau morceau, nouveau maxi, Dead and Spheres. Vous écoutez Rythmologie. C'était précédé de So Organize du DJ brésilien I Don't Care.

Feu retour en arrière 2005 avec Delano Smith et un message for the house DJ. Remix qui est meilleur que la pièce originale. Remix du britannique Jimster, le Jimster Red Light District. C'était précédé de Come On Yeah, Didn't Spheres. On va l'entendre, une nouveauté de Kiffen, ça fait quelques semaines. Your Naughty Scamp sur son maxi Breaking Free. Vous écoutez Rythmologie. On est là jusqu'à 22h.

Oui, Rythmologie, on sent l'énergie d'Elano Smith. A message for the house, DJ, le Jimster Red Light remix. On va aller entendre une légende des pistes de danse montréalaises, Acufen, avec finalement ces Sensitive People with So Much to Give. On est là encore jusqu'à 22h.

We're All Sensitive People, d'Acufen, légende de la piste de danse, légende de la réalisation montréalaise. Je pense que son nom, si je ne me trompe pas, c'est Marc Leclerc, un des fondateurs du Mutec. C'est paru sur son dernier maxi, Breaking Free. On va l'entendre, Gene Tellem, une autre pointure de la musique électronique montréalaise avec Can You Relate? Vous écoutez Rythmologie.

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Son deuxième album s'en vient sur True Thoughts. La Montréalaise Gaillance, exilée à Lisbonne. Pojab, en compagnie d'un autre haïtien montréalais, Wally, ainsi que Jaro à Vandal, c'est Pojab. On s'en va au pub, on vient avec la deuxième partie de Rythmologie. On va débuter avec un petit bijou avec le batteur Claude Rangé, batteur montréalais, un flyer.

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1: Venus, du trompettiste canadien de Toronto, Mo Kaufman, qui était très prolifique, qui est décédé il y a une vingtaine d'années. On l'entend avec un album vraiment intéressant, Solar Explorations, du milieu des années 70. On entend Venus avec, entre autres, à la batterie, le mythique Claude Ranger, montréalais, qui a débuté sa carrière. On dit que c'est le Art Blakey québécois. Dans les années 70, il est allé à Toronto. C'est là qu'il a fait probablement qu'il avait déjà rencontré Mo Kaufman. Puis ensuite, il est allé à Vancouver. Début des années 2000, il est rentré en thérapie. Il est ressorti, puis on ne l'a plus jamais vu. Donc, un mythe. Puis il n'y a pas beaucoup d'enregistrements. Puis là-dessus, Venus, il est là, Solar Exploration. Vraiment du jazz typique des années 70. Vous écoutez Rythmologie, la deuxième partie.

Moke Hoffman avec le mythique Claude Rongeau à la batterie, qui, comme je disais, qui est disparu après une thérapie. Ça fait peut-être une vingaine d'années. On entend Venus de l'album Solar Exploration de Moke Hoffman. On va l'entendre, le trompettiste, ben, pas de Montréalais, de la Naudière, Rémi Cormier. Vous écoutez Rythmologie. On dit que c'est peut-être le meilleur trompettiste canadien. Un diplômé de l'Université de Montréal, un maître en composition jazz, si je ne me trompe pas. Il a fait un remake, il a repris, en fait, il a fait la musique d'Ascenseur pour l'échafaud, Ascenseur pour l'échafaud de Miles Davis en 59, qui avait été joué en regardant les images du film. Il a fait la même chose pendant le festival de jazz. Belle anecdote, il s'est fait voler sa trompette, son iPad, puis d'autres trucs. Puis il a réussi à remettre la main dessus avec l'indicateur de localisation du iPad. Ça se trouvait dans le ghetto McGill. Il a fait une story Instagram. Il avait dit, hey, les gens s'attendaient peut-être à avoir un petit trompettiste classique. Lui, comme très baraqué. Grosse influence de hip-hop, de drum and bass. Il prépare un nouvel album. On l'entend de son album de cette année, Rich State of Mind. Petit clin d'œil à New York State of Mind de Nas. On entend Comforting Lies, des mensonges réconfortants.

Toujours une sélection de l'excellent album Rich State of Mind du trompettiste Rémi Cormier, qui est originaire de la Naudière, de Rawdon, si je ne me trompe pas, On Bothered. On va l'entendre, une de ses influences, le regretté Roy Hargrove, un maître de la trompette, avec son quintet, album de 2008, Air Food, avec Star Maker. Vous écoutez Rythmologie.

pièce qui donne le rythme à nos incursions nocturnes. Star Maker du regretté trompettiste Roy Hargrove de son album de 2008, Earful. On va l'attendre, DJ Spina, Vinnie Moika, Idols, The Era to There. Vous écoutez Rythmologie.

Here to There de DJ Spina, album qui a près d'un quart de siècle, paru au début 2003. C'est la série de BBE, où est-ce qu'il avait confié les rênes à des réalisateurs particulièrement américains. Il y a eu Jay Dilla qui est sorti sur Welcome to Detroit, Will.i.am des Black Eyed Peas, Pete Rock, puis là-dessus, Spina nous montre son éclectisme. Il surfe entre hip-hop, broken beat, house, neo-soul. On l'entend avec Vinnie Moïka, la voix des Native Tongues, la voix de La Soul, de Tribe Called Quest. Vous l'avez peut-être connu avec Respect, avec Alliance Ethnique, une voix new-yorkaise suave. La voix des Native Tongues, de La Soul, Saturday. Excellent album que je vous suggère. DJ Spina, un maître, autant réalisateur que DJ qui se promène un petit peu partout. Ces dernières années, il a fait beaucoup de trucs house, mais jamais renié ses racines hip-hop. On va l'entendre Adrian Young avec Everybody de son nouvel album. Il était fatigable, lui. Il y a tout le temps du nouveau matos et j'ai pas le choix de jouer sur l'album Afro Disco. Makuasa, il dit que c'est son premier album qui est dansant de A à Z. Vous écoutez Rythmologie sur les ondes de CISM.

joue un morceau de l'infatigable Adrian Young dans sa troisième série Jazz is Dead, où est-ce qu'il va plus travailler avec des artistes de l'hémisphère sud, non occidentaux, avec les Brésiliens Joyce et Tutti Moreno, Fingers, on l'a eu avant avec Everybody, de son nouvel album solo, celui qu'il qualifie de son premier album dansant, Afro Disco Makossa, avec beaucoup de rythmes ouest africains. On va l'entendre une légende brésilienne, un arrangeur, Arthur Verroquet, avec son album de 72 qui a influencé tellement de monde, qui est passé complètement inaperçu au départ, qui a été en fait revitalisé au début des années 2000 avec des gars comme Cut Chemist et Madlib. On va écouter Seriado. Vous écoutez Rythmologie, une fois encore là pour une vingtaine de minutes.

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Touche-moi, tente-moi, touch me, tease me, pièce culte de la scène Rare Groove, Modern Soul de 75, pièce Disturbed et le Solid Gold Orchestra. Vous écoutez Rythmology, on vous offre ça tout en chaleur, en sensualité. On va entendre une nouveauté d'Ezra Collective qui va être à Montréal cet automne. Formation qui fait autant l'afrobeat que la soul, le funk, un petit peu comme Kokoro qui ont tué au Festival de Jazz, qui ont remporté le prix Antonio Carlos Jobim pour l'artiste étranger, c'était le mieux illustré à l'extérieur de leur pays. On va entendre Well Organized. Entropie suit. Vous écoutez Rythmologie.

Hermanos Gutiérrez. Truc Tex-Mex, un peu à la Kongbin, très hypnotique, groovy, on a la sensation d'être dans le désert. On va conclure en rythmologie avec Orchestra Coca en America. Je vous donne un rendez-vous même heure, en même poste, la semaine prochaine pour une autre édition de rythmologie. Écoutez-nous en reprise dans la nuit du samedi au dimanche de 4h à 6h. Bye bye, merci d'avoir été des nôtres.

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Il y a tellement de choses que je dois refouler pour simplement demeurer calme. Il y a des moments où je perds tout simplement conscience du temps. Je dois constamment faire un effort pour me ramener à ce que je suis et à ce que je défends. C'est une lutte quotidienne.

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0: Bonjour et bienvenue au balado Les Mignardises littéraires, où chaque épisode vous fait découvrir un texte original écrit par des étudiantes et étudiants de l'Université de Montréal et de l'Université McGill et lu par des interprètes de la troupe de théâtre de l'Université de Montréal. Je m'appelle Mathis Trudel et j'étudie au microprogramme de pharmacologie clinique à l'Université de Montréal. Et dans cet épisode, nous recevons Laetitia Sedic, Nicole Moga, Clara Roca, Clara Mandeli, Élise Donner et Tanguy Sergent, qui nous feront découvrir une création originale de Vanessa Huard Zamorano, étudiante au baccalauréat en littérature comparée à l'Université de Montréal. Bonjour Nicole.
1: Bonjour Mathis.
0: Pour toi, qu'est-ce qui distingue ce texte-là des autres?
1: Ben, je trouve que c'est surtout le fait que ce texte est écrit comme un théâtre documentaire qui dénonce un enjeu spécifique. Donc, ça permet au public de voir des images clairement dans nos pensées, un peu comme un film, autant lors de la lecture du texte qu'à son écoute.
0: Merci à toi. Nous avons hâte de vous présenter L'Implant Babel de Vanessa Huard Zamorano. Bonne écoute.
2: C'est un non-sens. C'est décalissant.
3: Non, mon chou. C'est très sensé si l'humanité n'est pas la priorité.
2: Alors, ce serait quoi leur priorité?
4: Stop it, stop it!
5: Un homme crie. Il demande quelque chose dans une langue qui n'est celle de personne. Autour de lui, les passants ne s'attardent pas. La réplique est sèche, l'empathie fuyante.
3: D'abord, vous faire croire que les géants du GAFAMI feraient les meilleurs mécènes. En culture et en science aussi. Pourquoi pas? Puis voilà.
1: Je vous présente ma tante, Pauline. Si son nom ne vous dit rien, vous avez probablement son invention dans le crâne.
5: Sourire et éclairage en alternance. La jeune doctorante explore le studio, en dévoilant les détails à ses fidèles abonnés, pressée de savoir si l'anti-Babel trouvera le financement nécessaire.
1: Longtemps qu'une ombre lointaine en France, ma tante est demeurée un mystère, jusqu'à cet automne. Je ne l'avais jamais vue sourire, boire, pleurer, avant de traverser l'océan. Ses appels, rares, étaient strictement en audio. Qu'est-ce qui l'avait motivé à extirper de ses boîtes ses disques durs archaïques, ses USB obsolètes?
3: Et tu feras écouter à ma nièce. Je me contrefous de ce que vos patrons, ce que les enseignants ou le gouvernement vous disent. Refusez l'implant Babel. Et s'il s'agit de la seule solution de rechange à un frigo vide, alors là seulement je m'arrangerai. Ok, t'auras un des prototypes. Compris? Te fais pas ça. Fais pas ça à Clara.
5: Intérieur soir. Le plateau de Tech Royalty.
6: Impressionnant, ton traducteur universel. Mais anti-Babel, c'est négatif, il faudra changer. Mais négociable, pour le projet d'une femme en STEM. J'offre 5 millions en échange d'un retour de 65% sur les profits.
7: Ah, ça me semble...
8: Pourquoi pas en faire un implant interne? La connexion à ton implant cochléaire fonctionne. Il suffirait de quelques modifications pour que tu deviennes une pionnière du transhumanisme. 8 millions et 70%. Si tu me sors ça dans les 6 mois.
9: Moi, j'offre un partnership avec Helicom. Toute traduction qui passera par un de nos câbles te coûtera pas une scène. Imagine, être lié à la première entreprise québécoise du GAFAMI.
1: Cet épisode s'était conclu sur le refus de ma tante. Chacune des offres sous-entendait quelque chose de sinistre, financièrement ou éthiquement. Et donc, la tête haute, elle était partie, espérant que la publicité à elle seule sauverait le projet.
5: Festival de bouffe de rue sur Saint-Laurent. Polyphonie musicale et polyglotte. La doctorante tourne la caméra vers elle. Des départements à Melbourne, Dublin et Helsinki sont intéressés. L'anti-Babel pourrait faciliter l'apprentissage de langues aux portes de la mort.
1: Refuser de collaborer avec la royauté technocrate ne serait pas sans conséquence. Quelqu'un de vexé avait le bras assez long pour faire cesser le financement académique et démonétiser la chaîne. Pauline était la seule à construire les prototypes. Il n'y en avait qu'une poignée à des coûts de production exorbitants. Personne de sensé ne s'achèterait jamais l'anti-Babel. Cependant, les insensés, eux, ont les poches profondes. Ma tante s'est rendue à une adresse reçue dans une enveloppe sans timbre. La reine et le prince attendaient, seuls. Mais elle sentait dans la pièce les lourdes mâchoires du GAFAMI.
3: Ils m'ont montré des imitations chinoises. Je ne sais pas si c'était de vraies images. Ils avaient quelque chose d'inévitable. Ils m'ont convaincu de vendre le brevet pour 3 millions. J'ai signé mon silence ce soir-là.
2: Et après ?
1: Après, ce fut comme avec le cellulaire, le web, avec les plateformes de visionnement. Un jour, le marché a décrété qu'on en avait tous besoin. Puis il a fallu qu'on paye des abonnements de plus en plus restreints et précis. Un jour, il a fallu payer l'abonnement à ses propres langues.
5: Sans viral et doucereux. Ce mois-là, un gamin tente une désinstallation en direct. Son nouvel implant est enroulé autour d'une artère. Les nouveaux modèles le sont tous.
1: Impossible de se désabonner sans se désabonner de l'existence. En cas de manque de paiement, on le sait trop bien maintenant. Le service est coupé aux utilisateurs.
5: Un homme crie. Il demande quelque chose dans une langue qui n'est celle de personne.
3: Leur priorité, nos incapacités et nous passer la facture.
1: J'aimerais ne pas vous laisser sur une fin aussi déprimante. Pauline nous livre son histoire aujourd'hui, pour une raison que j'ignore, et compte sortir de sa torpeur d'exil. Je ne sais plus où elle est, mais elle est libre. Partagez son histoire et cliquez sur la cloche.
9: Vous venez d'entendre « L'implant Babel » par Vanessa Huor-Zamorano et interprété par Laetitia Sedic, Élise Donner, Nicole Moga, Clara Roca, Clara Mandeli, Tanguy Sergent et moi-même, Mathis Trudel. Merci d'avoir été parmi nous pour un autre épisode des Mignardises littéraires, le balado qui célèbre la créativité, la littérature et l'expression artistique en français en vous transportant dans de multiples univers. Pour d'autres épisodes, suivez-nous sur le compte Instagram @mignardises_littéraire, les deux mots au pluriel, ou encore sur Spotify, Balado et YouTube. Merci à l'équipe de création derrière ce balado. Audrey Perrault pour la direction des interprètes et la réalisation, assistée par Alexandre Desaunier, Nicolas Girard, étudiant à la faculté de musique, en composition et création sonore pour la technique et le montage sonore. Théophile Gagnard à la composition musicale et l'équipe de la Bibliothèque des lettres et sciences humaines à l'Université de Montréal pour son accueil en studio. Production d'UDM français, ce balado a été réalisé en collaboration avec l'Université McGill, le département des littératures de langue française et le service à la vie étudiante de l'Université de Montréal. Merci d'avoir été des nôtres.

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genre de bleu, votre jazz du dimanche sur les ondes de CISM 893 La Marge. Je m'appelle Simon, je serai tout seul cette semaine pour animer, Victor étant indisponible, hors de la ville. Et aujourd'hui, on se lance pour une émission assez spéciale, une émission que je crois qui va être touchante, une émission que je crois importante aussi et qui m'en met peut-être un peu gros sur les épaules, mais nous voulons rendre hommage au grand saxophoniste québécois qui nous a quittés le 14 juillet dernier, Roberto Murray. Décès tragique à l'âge de 60 ans, trop jeune, trop tôt certainement pour un saxophoniste qui a tant donné à la communauté du jazz au Québec. Et je crois que c'est ça que je vais essayer de mettre de l'avant cette semaine. C'est ce que, du moins, tous ceux qui lui ont fait de très beaux hommages dans la dernière semaine ont mis de l'avant. Sa grande générosité, son don de soi, autant en termes de temps qu'en termes de musique, bien évidemment. Pour ne nommer que deux exemples de cette espèce de générosité, il a été grand pédagogue en enseignant pendant plusieurs années au camp musical du Saguenay-Lac-Saint-Jean, le camp de Métabetchouan, que plusieurs jeunes musiciens, musiciennes qui jouent aujourd'hui sur la scène ont fréquenté. Donc un camp qui a été très important et Roberto, évidemment, pour toutes les saxophonistes qui ont étudié à ce camp-là, a été d'une grande importance. Et de la même manière, il a été 15 ans membre actif sur le conseil d'administration de la Guilde des musiciens et musiciennes du Québec, le syndicat des musiciens au Québec. Donc, je pense que c'est deux exemples qui sont assez marquants. Mais évidemment, musicalement, il a été très présent durant plus de 20 ans. Et les 20 dernières années, tout particulièrement. C'est pour ça que j'ai sélectionné 4 projets auxquels il a participé, qu'on va découvrir ensemble. J'ai ressorti certaines pièces qu'il met en valeur, musicalement, bien sûr. Et c'est ça. On va se lancer tout de suite. D'abord avec le projet du No Name Jazz Sextet, dirigé par le saxophoniste Alexandre Côté. J'ai tiré 2 pièces de leur album No Name, sorti en 2003. La pièce Blakey's Memory, ainsi que la pièce Gondola Trip. Donc, les deux sont issus de cet album No Name, comme je vous disais, sur FND. Et les musiciens qu'on y retrouve avec Alexandre Côté, qui joue le saxophone alto et baryton, sont Aaron Doyle à la trompette et au bugle, Vincent Réel à l'orgue Hammond, Frédéric Grenier à la contrebasse et Hugo Di Vito à la batterie. Roberto Murray là-dessus, je vais jouer le saxophone ténor et le saxophone soprano. Donc on commence par écouter 2 pièces, Blakey's Memory et Gondola Trip.

C'était Gondola Trip, précédé de Blakey's Memory, deux compositions du saxophoniste Alexandre Côté, mettant en vedette le saxophoniste Roberto Murray, dont on fait l'hommage aujourd'hui à Genre de Bleu sur CISM. C'était l'album No Name, du No Name Jazz Sextet. On continue avec un autre projet que Robert, dans lequel Roberto a joué. Il a particulièrement marqué la scène. C'est le projet de l'Orchestre des Pas Perdus, un ensemble de brass band, un ensemble de cuivre fondé dans les années 90 par le tromboniste Claude Saint-Jean. D'abord sous la forme d'un peu plus une fanfare qui jouait à l'extérieur à Montréal. Ils ont ensuite... Ils ont enregistré une série d'albums durant les années 2000, fin des années 90 et jusque dans les années 2010, des albums qui mettaient en vedette cette espèce de mélange de sons que ces musiciens réussissaient à aller chercher à cheval entre le jazz, le funk, le Dixie, la tradition des brass bands, comme on peut le voir, par exemple, en Europe de l'Est aussi. Donc, un super band auquel Roberto a participé en tant que saxophoniste, parfois au ténor, comme dans cette première pièce, et parfois au baryton ou même à la clarinette basse, là, si on veut un peu se tasser du cuivre pour ce qui est de la deuxième. La première, c'est Route 20 sur l'album Maison douce, Maison 1998 de l'Orchestre des Pas perdus, sur laquelle on entend, comme je vous le disais, au trombone et aussi à la composition Claude Saint-Jean. Au saxophone alto et piccolo, Jean-Denis Levasseur. Au saxophone ténor, c'est Roberto Murray. À la trompette, Maxime Saint-Pierre. Au sousaphone, Jean Sabourin. Et aux drums, Rémi Leclerc. La deuxième pièce va être Fidèle Castor sur L'âge de cuivre, un album de 2011 du même groupe. S'ajoutent les musiciens Joël Brouillette au corps, Marc Villard au saxophone alto, Yves Turgeon au saxophone ténor, comme je vous le disais, Roberto Murray est là-dessus au saxophone baryton et à la clarinette basse, Philippe Legault est au tuba, Martin Auguste au drum et François Lalonde est aux percussions. On écoute donc deux pièces de l'Orchestre des Pas perdus.

fidèle castor de l'Orchestre des Pas Perdus s'était précédé de la pièce Route 20 du même ensemble. Roberto Murray était membre de cet orchestre. Je vous rappelle qu'à Jean de Blue, aujourd'hui, nous célébrons la vie et la musique de ce grand monsieur. On poursuit donc avec une autre collaboration particulièrement fructueuse, particulièrement magnifique musicalement, j'ai envie de dire. C'est avec Yves Léveillé, le pianiste québécois, pianiste bien en vue au Québec, avec bien établi, j'ai même envie de dire, avec un rayonnement international. J'ai sélectionné deux pièces issues de différents albums à différents moments où Roberto a collaboré avec lui. La première, elle vient de l'album So de 2006, c'est la pièce Sous le charme, une pièce qui a été enregistrée, un album en fait qui est en formule sextet. Au piano, c'est Yves Léveillé. Au saxophone, c'est principalement Roberto Murray, mais il y a aussi le saxophone de Frank Lozano, donc deux saxophones qui se complètent magnifiquement bien. Et à la trompette, c'est Aaron Doyle. Vous allez aussi entendre à la basse Marc Lalonde et au drum Hugo Di Vito. Ensuite, j'ai sélectionné une pièce tirée d'un album plus récent, 2014, c'est l'album Essence des bois. Essence des bois, évidemment, ça rappelle l'idée de la forêt, mais ça rappelle surtout les bois, la famille d'instruments. C'est pour ça qu'il y a plusieurs instruments dans cette formation un peu particulière. C'est la pièce Jonglerie que j'ai sélectionnée, sur laquelle Roberto a un super solo. En plus de Roberto Murray et Yves Léveillé, vous entendrez François Richard à la flûte, Marjorie Tremblay au hautbois, Simon Daldrich à la clarinette, Adrian Vedadi à la contrebasse et Alain Bastien au drum. Bonne écoute avec Roberto Murray et Yves Léveillé.

Vous venez d'écouter « Sous le charme et jonglerie » d'Yves Léveillé et ses musiciens, musiciennes. Il y avait Roberto Murray parmi eux qui jouait le saxophone sur ces deux pièces. Il y avait des magnifiques solos. Si vous avez aimé ce que vous venez d'entendre, je vous recommande d'aller écouter sur YouTube des magnifiques versions filmées d'une suite de trois pièces tirées du premier album que vous avez entendu, So, avec une formation un poil différente avec Rachel Terrien, Franck Lozano, Roberto Murray, Guy Boisvert et Alain Bastien, si je ne m'abuse. Une autre formation, plus récente, ça date de 2023, mais tout aussi des merveilleuses versions. On arrive déjà à la fin de notre émission de cette semaine dédiée à la vie et la musique de Roberto Murray. J'espère que vous avez apprécié, que vous avez peut-être, pour certains, découvert un grand musicien qui a tellement de belles musiques, une très grande versatilité, comme vous avez pu l'entendre aussi, je l'espère. On aurait pu faire des heures sur la musique à laquelle il a participé, mais c'est à vous de le découvrir. C'est à vous de vous plonger dans cette merveilleuse musique. Comme d'habitude, si vous voulez nous réécouter Genre de Bleu sur les ondes du FM, c'est possible à toutes les semaines, évidemment, mais aussi en rediffusion les mercredis. Si vous voulez nous réécouter dans n'importe quel autre moment, vous pouvez le faire sur les applications de streaming que vous connaissez ou via le site web de CISM, cism893.ca. Si vous voulez prendre contact avec nous, nous avons une adresse courriel, genredebleu.cism@commercial.gmail.com, et vous pouvez le faire aussi via notre page Instagram où nous sommes le plus actifs, genredebleu en un mot. Merci Hugues pour notre thème d'intro, turquoise, et si vous aimez la poésie et les mots, c'est par mots et par vos qui nous suit sur les ondes de CISM, donc restez à l'écoute. Pour cette dernière pièce, je l'ai tirée de l'album What's Up du Turin von Pranke Trio. C'est la pièce Leon's Farewell, une composition de Turin von Pranke, le pianiste de ce trio. Et elle met en vedette Roberto Murray. Il est comme l'invité sur cette pièce avec un saxophone. Un Roberto Murray peut-être un peu plus jeune que ce qu'on vient d'entendre, mais vous verrez, c'est magnifique. Vraiment une super pièce. Petite balade. C'est rare qu'on vous laisse comme ça avec quelque chose de plus doux, plus calme, mais je me suis dit que c'était d'occasion pour célébrer la vie de ce grand musicien. Donc, sur Leon's Farewell, vous écouterez au piano Turin von Pranke, à la contrebasse Marc Lalonde, au drum Alain Bastien et au saxophone Roberto Murray. Sur ce, bonne semaine!

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0: Nous sommes le dimanche 26 octobre 2025, amis auditeurs mordus de la poésie, fanatiques de belles lettres, où que vous soyez. Bonjour, bonsoir et bienvenue à l'émission Poésie par mots et par vos sur les ondes de CISM 89.3 FM. Comme vous le savez, c'est toujours un plaisir de vous retrouver, de vous rencontrer chaque dimanche pour parler de poésie, pour parler de littérature, pour parler du livre en général et aussi des nouveautés littéraires. Donc aujourd'hui, pour vivre cette passion-là, on a le plaisir de recevoir en studio un poète. Je peux dire un ami poète parce qu'on a collaboré ensemble sur un livre, l'Anthologie Debout, et on n'a jamais eu l'occasion de se rencontrer. On a tenté de se rencontrer, mais ce n'était pas possible parce qu'il est toujours en déplacement. Mesdames et messieurs, je vous parle de Francis Catalano, poète de son espèce, écrivain. Francis, bonjour. C'est un plaisir de te recevoir ici à Poésie par mots et par vos.
1: C'est un plaisir pour moi aussi.
0: Francis, comment va l'homme, comment va l'écrivain, comment va le poète?
1: La Trinité. Ça va bien. Ça va bien, malgré tout ce qui se passe autour, là. Ça va. On essaie de pas trop penser à ce qui va pas.
0: Exactement. Des fois, il faut vraiment se concentrer sur le moment présent. Parce que demain, c'est important, mais ça peut bousiller la joie présente. C'est souvent nécessaire de se concentrer sur la joie à vivre.
1: Exact. Il faut profiter de chaque seconde.
0: Exactement. Alors, pour les gens qui ne connaissent pas Francis, moi, je vais pas prendre de risque de mettre des mots sur ta biographie. Qui est Francis? Ton parcours jusqu'à devenir écrivain?
1: OK. Bon, oui, ça ratisse large. On peut dire je suis né à Montréal. Si c'est ce que tu veux entendre un peu, genre
0: oui,
1: bio,
0: exactement. Oui, genre exactement. Ton parcours, tes études, tout ça. Qu'est-ce qui t'a emmené à la littérature, Francis?
1: OK. Ben, c'est ça. Je suis donc né à Montréal, dans le quartier de Rosemont. Et puis, petit à petit, j'ai cheminé jusqu'au cégep. Disons que mon premier désir d'écrire ou d'écriture de poésie, parce que c'est le médium que j'ai utilisé en premier, vient, je dirais, du collégial, du cégep.
0: D'accord.
1: À ce moment-là, j'ai commencé à écrire des premiers poèmes. Je collaborais au journal étudiant du collège Édouard Montpetit où j'allais à Longueuil, qui s'appelait Le Maudit. Le Maudit, M-O-T-D-I-T.
0: C'est-à-dire
1: Le Maudit. Oui. Oui, c'était assez intéressant, ce genre de calembour.
0: C'est un peu référence à la Société des poètes disparus, Le Maudit.
1: Oui, tout à fait. Et à l'intérieur du Maudit, il y avait une section de poésie qui s'intitulait Pulsion d'encre. Et c'est vraiment dans cette section-là, Pulsion d'encre, qu'on laissait aller nos ébats poétiques, si on veut. Au collège, on a quoi, 16 ans, 17 ans? Oui. Alors, les premiers poèmes étaient publiés là. Et au même moment, on organisait aussi des lectures de poésie au café étudiant avec les profs qu'il y avait à l'époque, Édouard Montpetit. On parle de Claude Beausoleil, Jean-Paul Daou, Jean-Marc Desjans, qui enseignaient déjà au collège. On les invitait. On invitait d'autres personnes, des gens de d'autres collèges. En tout cas, on avait un esprit vraiment d'organisation, puis de parole publique. T'sais, on voulait vraiment prendre la parole.
0: Intéressant. Et aujourd'hui, comment va la littérature? Est-ce que c'est fertile? Tu continues à produire?
1: Oui. Oui, ben oui. C'est toujours... disons qu'avec le temps... on a tendance peut-être à revenir sur des choses qui ont déjà été faites, mais pas toujours. Mais j'ai toujours beaucoup de projets sur la table. J'ai beaucoup de projets sur la table et je vais de un à l'autre. Je me déplace d'un
0: question
1: à l'autre.
0: Question à la peaufiner.
1: Oui, je peaufine. Puis parfois, je reprends des vieilles affaires aussi. Je sais pas si c'est une question d'âge. Là, peut-être que c'est avec la soixantaine. C'est pas qu'on est vieux, mais on a comme tendance, je sais pas, à vouloir... aller fouiller dans le passé aussi.
0: Oui.
1: Et c'est aussi le propre, hein, je pense, de la littérature, de l'écriture, de fouiller le passé.
0: Exactement.
1: Ça fait qu'on est, on est dans cette...
0: De façon à faire naître le futur.
1: Oui.
0: Exactement. Et c'est ce qui va enfanter aujourd'hui notre causerie autour de ce nouveau titre, L'origine du futur, moi, que je trouve très beau. Parce que personnellement, on se pose la question, quelle est l'origine du futur? Ça vient d'où? Et je ne sais pas si tu te rappelles de ce film aussi des années 90, Retour vers le futur.
1: Le retour du futur.
0: Exactement, on se pose toujours cette question et on questionne le futur.
1: Mm-hmm.
0: Alors, moi, dans ce livre aussi, selon ce que j'ai déjà lu, j'ai trouvé que il y a ce qu'on appelle un rapport entre l'histoire et la littérature. Et comme on le sait, Francis, ce n'est pas un secret que la visée esthétique de la littérature est diamétralement en opposition avec la visée scientifique de l'histoire. Comment est-ce qu'on a ton avis, les deux peuvent s'épauler? Est-ce que c'est possible que la littérature s'épaule et l'histoire? Et comment ça se fait, à ton avis?
1: Mm-hmm. Ben, dans ce livre en particulier, L'origine du futur, il y a comme deux types d'histoires. Il y a l'histoire, celle qui est une science, une science humaine, en fait, l'histoire. L'historiographie, il y a cette partie-là. Puis il y a aussi l'histoire, avec un petit H, je dirais, c'est-à-dire l'histoire de tout un chacun, de notre petite histoire, l'histoire des individus.
0: Oui.
1: Hein? Et moi, ces individus-là, je les ai comme associés à la famille. C'est-à-dire que, pour le dire en quelques mots, L'origine du futur, le livre comme tel, c'est un peu, j'allais dire pas l'invention de l'Amérique, mais c'est comme une histoire de l'Amérique, là, de l'Amérique physique.
0: D'accord.
1: Tu sais, de comment l'Amérique est née d'un point de vue géologique, aussi d'un point de vue sociologique, dans le temps.
0: D'accord. Tu vois, dans le temps. C'est un constat, c'est pas une remise en question.
1: C'est un peu les deux. C'est une remise en question et c'est un constat de cette origine-là. Tu sais, de l'origine de l'Amérique, comment c'est né. Évidemment, bon, il y a l'aspect roche, noyau, lave, et il y a l'aspect aussi humain. Bon, il a bien fallu que des humains arrivent, donc je repasse sur cette histoire-là de l'Amérique. Et en même temps, en parallèle, je dirais en parallèle ou en croisé plutôt, il y a l'histoire de ma famille.
0: Mm-hmm.
1: Comment ils sont arrivés ici, mes ancêtres, comment ils sont arrivés ici, du côté de ma mère, du côté de mon père. Du côté de ma mère, c'était, parce que j'ai fait des recherches généalogiques, c'était un ancêtre allemand qui était, semble-t-il, sur les plaines d'Abraham durant la fameuse conquête anglaise durant la bataille des plaines d'Abraham.
0: C'était Genau.
1: C'était un tambour. C'est les tambours, là, ceux qui donnent la cadence là, aux armées et puis qui donnent des ordres.
0: Super. Comme on dit en allemand, ein Soldaten. Un soldat.
1: C'était un soldat, c'est ça, allemand, et qui était donc, qui aurait, parce que l'histoire aussi, on ne sait jamais, hein, c'est le vrai, le faux, ça dépend qui l'écrit, hein, qui
0: Exactement.
1: Écrit l'histoire.
0: Oui, qui bon, est le scribe.
1: Qui est le scribe, c'est ça, l'historien qui écrit l'histoire, c'est toujours de son côté habituellement, hein. On dit que l'histoire est écrite par les... Et c'est vrai, par les dominateurs,
0: oui,
1: par ceux qui...
0: Par ceux qui ont gagné, oui.
1: C'est ça, c'est les vainqueurs qui ont
0: exactement, c'est le mot exact, c'est les vainqueurs.
1: C'est les vainqueurs, oui. C'est ça. Ben, dans l'écriture de la petite histoire, ce sont... Ça, j'allais dire, ce sont les vaincus, mais pas nécessairement. Ce sont des écrivains, justement, qui eux, font leur petite histoire. Et tout ça se mêle dans l'Origine du futur. Ces deux histoires-là, avec un petit H puis avec un grand H, cela s'entrecroise, je dirais. Et puis, donc, l'histoire de ma famille, du côté de mon père, ma mère, et je me mets aussi dans la peau de mon fils, qui curieusement, c'est une coïncidence, qui lui aussi joue de la batterie. C'est un drummer.
0: Quel atavisme!
1: Oui. Alors, moi, c'est ça qui m'a fait flasher. Je pense que c'est pour ça que mon livre commence avec la bataille des plaines d'Abraham, où il y a cet ancêtre-là qui apparaît sur les plaines, qui fait la montée, l'ascension de l'anse au foulon.
0: Okay.
1: Pour avec sa caisse claire, ses baguettes, tout ça, qui monte pour aller à la guerre.
0: Et c'est toute une épopée, Francis.
1: Oui, on est dans l'épopée. Et je fais un parallèle, un saut incroyable dans le temps où on se retrouve au Fofone électrique dans les années 80, où là, c'est un batteur, un drummer qui fait ses échauffements et tout ça, et puis au fofone. Et puis, donc, ça commence comme ça. Ça fait que ça commence quand même assez sur les chapeaux de roue, là, on peut dire.
0: Oui. Mais à ton avis, connaître l'origine du futur, est-ce que c'est pas ouvrir une espèce de boîte de Pandore? À quoi ça sert? Pourquoi est-ce que c'est nécessaire de connaître l'origine du futur?
1: Ouais. Je dois dire que le titre, c'est un beau titre et j'en remercie mon éditeur parce que c'est lui qui m'a aiguillé là-dessus parce que j'avoue que je lui ai dit écoute Stéphane, parce que c'est Stéphane Despatie aux éditions Main Libre qui a publié L'Origine du futur. D'ailleurs, c'est un des premiers, je pense, c'est le premier livre qui est sorti des presses de cette nouvelle maison d'édition, L'Origine du futur. Et j'ai dit, écoute,
0: donc,
1: Stéphane...
0: Donc, son avenir est assuré.
1: Oh, oui, ouais, son futur est... Oui.
0: Ouais.
1: Voilà, je lui ai dit, écoute, c'est bien beau tout ça, parce qu'on a fait un travail éditorial, parce que le projet que je lui ai présenté, c'était pas ça. Lui et Stéphane et Corinne m'ont proposé autre chose. Moi, c'était plus la partie histoire avec un grand H, l'histoire, l'historiographie. Tout ça. Et puis, il m'a dit, pourquoi tu ne parles pas aussi de ton histoire? Puis c'est là que j'ai dit, ah, c'est très intéressant, ça, cette idée-là, de mêler tout ça. Et donc, ça a donné comme un nouveau livre, un nouveau projet. Sauf que j'étais tellement vidé que j'avais pas d'idée de titre.
0: Oui, ça arrive.
1: Puis là, j'ai dit, Stéphane, écoute, sauve-moi. Il faut que tu me viennes en aide. Trouve-moi un titre. Puis t'es très bon pour trouver des titres. Alors, il a trouvé un passage de mon texte.
0: Oui.
1: Dans le livre, puis il a dit « Qu'est-ce que tu en penses de l'origine du futur? » J'ai dit « Let's go! On y va avec ça. »
0: C'est franchement génial comme titre. Oui. Ouais. Ça a réussi, ça a marché. Mais c'est nécessaire de connaître l'origine du futur. C'est pas sur un plan personnel, est-ce que pour toi c'est nécessaire ou est-ce que ça devrait être vraiment nécessaire, important?
1: Mm-hmm. Oui, ben en fait, c'est que... tu vois, dans ce genre de texte, puis je le dis comme ça, là, c'est marqué essai, hein, c'est un essai. Hein.
0: Oui.
1: C'est assez étonnant hein, de voir que c'est un essai. Alors, tout simplement parce qu'il y a beaucoup de questions qui sont posées. Beaucoup, beaucoup, beaucoup de questions dans le texte. C'est-à-dire que plutôt que d'affirmer des choses, parce que je crois que c'est une question de l'histoire, parce que moi, je trouve ça un peu prétentieux, le discours de l'histoire, mm-hmm. D'affirmer des choses, justement, d'un seul point de vue, et souvent d'affirmer des choses comme des vérités.
0: Oui, hein? Et des fois absolues.
1: Et des fois absolu.
0: Oui.
1: Alors que c'est pas le cas, là. On n'est pas du tout là-dedans, là. Moi, c'est pour ça que je pose beaucoup de questions. Il y a beaucoup d'interrogations, puis des points d'interrogation dans mes phrases. C'est pas des énoncés avec un point, des énoncés affirmatifs. Il y en a beaucoup, mais il y a aussi beaucoup de questionnements, beaucoup de questions. Et c'est pour ça que je pense que mon éditeur a appelé ça essai, un essai, dans le genre essai.
0: Mm-hmm.
1: Alors que ça aurait pu être de la poésie, ça aurait pu être un roman, des récits. Mais c'est justement, c'est pour mettre en question, remettre en question un petit peu tout ce qu'on nous raconte.
0: Oui, des fois c'est nécessaire.
1: Ouais.
0: Des fois c'est nécessaire.
1: Ouais.
0: Et ben, ce livre a pris combien de temps pour le faire?
1: Oh, c'était très long. C'était très long parce que la première mouture du livre, c'est justement c'est Index, un autre livre que j'ai publié en 2000. C'est un livre de poésie. On en parlait tantôt, justement, le fait de revenir au futur, l'origine du futur.
0: Oui.
1: On est dans l'origine du futur. Quand je suis retourné à Index et que j'ai repris et puis que j'ai remodelé tout ça. Et puis, avec l'intervention aussi, à force de discussion avec mon éditeur, qui m'a proposé de faire autre chose aussi, de parler de mon histoire à moi, ma famille, tout ça. Puis j'ai accepté, j'ai sauté à pieds joints dans sa proposition. Et donc, si on parle d'Index, ça, c'est des textes qui remontent à 1995 à peu près. Là.
0: OK.
1: Fait qu'on parle de 25-30 ans.
0: Donc, c'était un travail dans le cave. Donc, ça a donné le produit qu'on a aujourd'hui.
1: Oui.
0: OK.
1: Ouais, j'ai repris une partie de ça et j'ai ajouté autre chose.
0: C'est pas un produit périssable, heureusement.
1: Non, il n'y a pas de date de péremption.
0: Exactement. Mais franchement, à t'entendre dire, est-ce que, à ton avis, Francis, la littérature est un produit historique?
1: Oui. Oui, forcément, parce que on est dans l'histoire, puis il y a une histoire littéraire. La littérature a une histoire. Elle a un début.
0: Oui.
1: Hein? Elle a un début, donc c'est historique. Et de toute manière, on est dans le sens de naître, on est dans l'histoire. On n'arrive pas dans le vide comme ça. Quand on est à l'intérieur d'une langue, on est à l'intérieur d'une société, on est à l'intérieur d'une famille. Je veux dire, il y a une histoire, il y a quelque chose avant nous.
0: Oui,
1: là.
0: Exactement.
1: Quelque chose avant nous. Donc,
0: moi, je l'ai senti même au niveau de la poésie, parce que les textes, les poèmes qui sont les mieux réussis sont des choses qui sont portées vers l'altérité, aller vers l'autre, raconter l'histoire de l'autre, exposer l'autre, parler de l'autre qui n'a pas eu la chance de parler d'elle-même.
1: Ouais.
0: Donc, et ce rapport d'altérité-là, on peut aussi la considérer comme étant quelque chose d'historique, un rapprochement par rapport à ce que nous voulons faire, voulons démontrer.
1: Ouais.
0: Et à ton avis aussi, ça t'est déjà arrivé de te sentir plus littéraire qu'historien ou vice-versa? Comment est-ce que tu as fait pour t'échapper de cette tentation-là?
1: Ben, en fait, l'histoire, c'est un peu comme un sol ou un socle qui me permet de faire de la littérature. J'aime me référer à l'histoire. J'aime dire que je n'arrive pas de nulle part. J'aime dire que je ne sors pas d'une boîte à surprise et encore moins d'une boîte de Pandore. Donc, l'histoire, elle est là. Je m'en sers comme tremplin puis parce que j'aime ça aussi. J'aime ça, ça me fait rêver. Ça me fait rêver. Tu sais, de te dire que ton ancêtre était sur les plaines d'Abraham et que qui était un tambour qui donnait la cadence aux armées et que ton fils est lui-même un drummer, puis qui était passionné. C'est une passion pour lui. Fait que là, on est vraiment dans un monde, c'est vraiment comme... C'est presque hallucinant là, de voir comment ça peut se dérouler là. Puis en même temps, tout ça c'est une fiction parce que est-ce que mon ancêtre était vraiment un tambour?
0: Ouais, peut-être que oui. L'atavisme avec ton fils l'a prouvé.
1: Ouais.
0: On a pas mal de livres sur la table aujourd'hui. On a Index, on a Mater, l'origine du futur. On a Qu'il fasse ce temps. On a aussi Qu'une lueur des lieux.
1: Ouais.
0: Mais qu'est-ce que tu veux nous lire aujourd'hui, Francis?
1: Bon, ben là, vu qu'on a parlé peut-être d'Index, je pourrais lire un peu d'Index.
0: Oui, pas de problème.
1: je pourrais lire un peu d'Index. Ben, je vais lire les premières pages. Hein?
0: Entendu.
1: Bon, c'est comme pour l'origine du futur, c'est l'origine de l'Amérique, l'Amérique du Nord, mais d'une Amérique géologique, géomorphologique. Amérique, terre archaïque, sable sans sablier, Amérique du Nord, Amérique du Non, fragment de Pangée qui avance ou s'étale ses pierres lentement, scellée à un secret lithique, la Laurentia déroule son granit, convoyeur d'elle-même, qu'éventre le dos des océans. Par l'ajour d'un casse-tête, les yeux plissés, je scrute le continent qui se démantèle. Dérive à l'emporte-pièce, c'est un charroi à plat ventre à outrance. Basalte grinçant puisque raclé à fond. C'est une infra-Amérique et son or plonge cap premier dans l'équateur. Encastrement au modelé des gerbes minérales. Plaques inféodées à leur hésitante marche nuptiale, martiale. Telles les os d'un crâne fracturé dont les cales s'ajustent, s'adjoignent, poussent à la vitesse des cheveux sur la tête abîmée d'un convalescent. Ici, j'assiste dans toute sa grâce à une surrection spontanée de montagnes. Là, un volcan sous pression se déconnecte de sa cheminée ardente. Bientôt, en une envolée en rase-motte d'archéoptérix, l'un d'eux fixera sur sa pupille tout le global et l'invisible de ce paysage sans relief cerclé de carbone. Déjà enclin à rajeunir. En une nanoseconde, la lumière fait le croquis d'une fleur, qu'elle glisse en silence sous les feuilletages d'une falaise. À forme de quartz, le hasard, ravalé par les mégapoles dans les géodes. En couche, le continent travaille à mettre bas la pierre et la fièvre. La bouche des cratères éructe une mémoire lapis-lazuli. En gésine, l'océan l'est aussi. Je ne vois pas l'homme, mais ses arêtes pulvérisées s'amoncelées sur les hauts fonds, blanches comme neige tombée parmi les algues bleues. Je vais m'arrêter ici.
0: Ah, c'est intéressant.
1: C'est les premières pages.
0: C'est très beau. Alors, Francis, nous allons observer une courte pause musicale et on revient rapidement pour d'autres questions.
1: Parfait.
0: Et pourquoi pas d'autres lectures.
1: D'accord.
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0: 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En studio, on a la présence de l'écrivain, poète Francis Catalano, avec qui nous causons de littérature, de livres et surtout de son dernier livre, L'Origine du Futur, paru aux éditions Mains Libres. Alors, et Francis, Montaigne a dit un jour que là où le roman raconte laissait réfléchir. Le premier fabrique des fictions, quant au second, et le second médite sur les faits. Avec qui on les faits qu'on trouve aussi pour l'origine du futur. Alors, moi, j'ai du mal à situer l'origine du futur du côté roman et du côté essai. Qu'est-ce que c'est en réalité? C'est vrai que l'éditeur a donné le titre « Essai », mais dans les articles, les lignes déjà qui apparaissent sur ce livre, est-ce qu'on peut parler d'un roman aussi?
1: Oui. Mais comme tantôt, je disais, je pense que l'appellation d'essai dans ça vient au fait que je remets en question les énoncés, toutes les certitudes qu'on essaie de nous dans le discours général, peut-être même aussi dans le discours historique de l'histoire. Mm-hmm. Je pose des questions. Je pense qu'on peut pas. Vaut mieux être dans le doute plutôt que d'être toujours dans l'affirmation. Parce que être dans l'affirmation toujours, ça donne des présidents comme Trump ou
0: pour ne pas citer les autres.
1: Alors je suis un peu contre ça. Et puis
0: ouais, t'as raison, le doute cartésien est productif.
1: Ouais. C'est le doute cartésien, c'est ça, la méthode du doute, hein, c'est
0: oui,
1: ça, de Descartes. Oui, je suis encore là-dedans. j'adhère à ça, moi, de poser chaque chose de façon dubitative, c'est-à-dire que non, faut pas prendre, il faut rien prendre pour du cash, là. C'est ça, surtout aujourd'hui où le vrai et le faux, là avec la question de l'intelligence artificielle et tout, on est pris dans ce dans cela. Je pense que plus que jamais, il faut mettre en doute les discours qui nous entourent, là, puis qui surtout les discours politiques dominants. Tout ça. Mm-hmm. Fait que c'est pour ça, l'essai, pour revenir à ta question, je fais la même chose dans le roman. C'est que c'est une autre, que c'est une histoire écrite par un écrivain. Et donc, les écrivains ont de la latitude. Eux, ils peuvent dire des faussetés. C'est pas grave, ça. On est dans la fiction. Donc, ça, je remets pas en doute les affirmations, tout ça. Au contraire, on est dedans, là. Mais pour ce qui est de la partie histoire, là, historiographique, tout ça, je remets ça en doute, puis c'est pour ça qu'il y a beaucoup d'interrogations dans mes textes.
0: Ah oui, j'accepte. Oh. Et à ton avis, comment est-ce que c'est possible de se forger une appartenance sans renier, sans mettre de côté ce qu'on a comme racine? Est-ce que c'est possible? Est-ce que l'identité peut être mobile?
1: Ouais, ben tu vois, moi dans mon parcours, on parlait de parcours au début, je m'en suis arrêté à ma naissance, à Rosemont, mais
0: alors tout ça c'est parce que le déplacement, ça provoque toujours des glissements. Donc, des fois il y a des choses qu'on perd en chemin. Et oui, voilà pourquoi est-ce que on se demande souvent est-ce que c'est possible d'appartenir à un lieu. Donc de venir quelque part, donc on est ici au Canada, au Québec, est-ce que c'est toujours possible ou facile sans renier ses attaches et ses racines?
1: Mm-hmm. Ben, tu vois, dans mon cas, moi, j'ai opéré un retour aux racines. Vers l'âge d'à peu près 25 ans, j'ai décidé d'aller en Italie pour retrouvé mes racines aussi, ben, c'était académique parce que j'avais une bourse d'études pour aller étudier à Rome. Donc, j'avais à peu près ça, 25 ans, mais j'avais vraiment ce désir de retrouver les racines parce que mon père est italien. C'est ça. C'est, pour moi, non, c'est très important. Mm-hmm. Je dis pas que ça dépend des personnes aussi.
0: Exactement.
1: D'autres gens. Oui. Peut-être que je connais, il y a beaucoup d'Italo-Québécois que je connais, qui sont des entrepreneurs ou, tu sais, qui font autre chose et qui ont pas grand chose à cirer de leurs origines. Ils portent un nom italien, mais ça les effleure pas. Tandis que ça dépend. Bon, moi, au contraire, j'avais envie, comme du côté de ma mère aussi, le recueil mater qu'on a ici, oui. C'était justement un retour aux origines là, de ma mère. C'est là, en Allemagne, ma mère avait des origines allemandes que j'ai appris un peu sur le tard, mais quand même. Et quand elle est décédée, j'ai décidé d'écrire un recueil de poésie sur ma mère, que j'ai appelé Mater, mais Mater, M'A-T-T-E-R-E-S, comme dans le verbe atterrir, là, tu m'atterres. Hein. Mais le tu, c'est un tu. un tu qui disparaît, effectivement. J'ai gardé le seul mater. Donc, là aussi, je suis allé en Allemagne. J'ai essayé de trouver les origines de ma mère. Parce que dans la famille, il y avait un prince. C'était dans la tradition orale dans la famille de ma mère. On disait qu'il parlait d'un prince. Un prince. Puis c'est avéré que, oui, les Lippe, il existe un comté en Allemagne, en Westphalie, où, d'ailleurs, il y a un château, tout ça, où l'ancêtre en question venait d'une famille noble, nobiliaire. Et donc, c'est pour ça que je suis parti. J'ai visité les châteaux, j'allais voir les archives, tout ça. Et puis, ben là, c'était une rebuffade parce que on ne veut pas admettre dans les archives, on ne veut pas admettre qu'un Lippe, parce que ma mère s'appelait Lippe de nom de famille, mm-hmm. Ça, c'est bel et bien allemand, mais on ne veut pas admettre qu'un Lippe est parti au Canada puis qu'il a participé à la guerre de la conquête anglaise sur les plaines d'Abraham. Donc, mais oui, ce désir-là, pour moi, pour revenir à ta question de départ, oui, pour moi, c'est important de voir d'où je viens.
0: Exactement. Et de garder aujourd'hui toutes tes racines comme un être des hommes.
1: Oui, c'est ça. Puis en même temps, je me sens déraciné parce que j'aime bien être ailleurs. Pour moi, l'ailleurs, c'est très important.
0: C'est très important.
1: Ouais. Ça m'inspire beaucoup, l'ailleurs.
0: De quelle manière?
1: Je sais pas. Je pense que c'est dans mes cellules. Je sais pas comment l'expliquer, comment le dire. Mais je suis toujours à l'affût. Quand je suis à l'étranger, j'aime ça. Ça me motive beaucoup. Même au niveau de l'écriture, j'écris beaucoup. Je vais souvent en Italie ces derniers temps. Et ça me motive beaucoup. Je suis très, très, très inspiré. L'Italie m'inspire. Ben, on pourrait facilement rétorquer que je suis pas le seul. L'Italie inspire beaucoup de gens aussi. Mais ça vient vraiment me chercher sur le plan de la créativité, tout ça. Donc, j'ai besoin de bouger.
0: Exactement, c'est nécessaire. Est-ce que tu peux nous lire un extrait de Mater? J'ai trouvé un texte à la page 24 qui est très émouvant.
1: Ah, OK.
0: Si tu as d'autres choses en tête, il n'y a aucun problème.
1: Ah, OK, oui. Celui-là, très bien. OK, c'est sur ma mère qui, en fin de compte, c'est sur le lit d'hôpital de ma mère.
0: Et j'ai pensé à ça.
1: Ouais.
0: Oui.
1: Donc, c'est
0: le pour la saluer aussi que j'ai demandé ça.
1: Ouais, OK. Si le sommeil est frère de la mort et la lune sœur du soleil, qui suis-je donc dans la parentèle puisque tu te meurs? Un orphelin du cosmos. Du hasard le bâtard, mon propre cousin lointain. Tu vois, une interrogation encore là. Je pose une question. Est-ce que je suis mon propre cousin lointain? Est-ce que je suis le cousin lointain de moi-même?
0: C'est intéressant. C'est intéressant. Paix à son âme. Mm. Donc, Francis, actuellement, tu travailles sur quoi actuellement? Est-ce qu'il y a déjà quelque chose en préparation après l'origine du futur ou est-ce que tu vas prendre ton temps pour savourer l'écoulement de ce livre?
1: Je travaille sur... J'ai trois projets là, sur la table. J'ai un recueil de poésie qui est en déplacement. Ça commence à l'aube. C'est un projet. Je dois dire que je ne sais pas combien il nous reste de temps, mais j'aimerais faire une petite parenthèse pour dire que Index, le recueil Index, c'est aussi un doigt.
0: Okay. Ah,
1: c'est l'index.
0: Oui, c'est
1: un index,
0: doigt.
1: C'est un doigt.
0: Oui.
1: À partir de ce livre-là, je me suis dit, pourquoi je ne ferais pas les autres doigts?
0: C'est
1: un beau projet. Donc, j'ai décidé de faire une pentologie. C'est-à-dire une suite de cinq titres qui représentent chacun des doigts de la main. Et là, après Index, j'ai fait Cunueur des lieux, qui est ici, qui représente le pouce. Le pouce qui est le doigt qui est le plus loin dans la main, le doigt le plus distant des autres doigts.
0: Oui.
1: Donc, c'est aussi...
0: À l'aphélie des autres mains.
1: Oui, c'est ça. Et c'est aussi le doigt de l'autostoppeur, hein? Donc, là, on y était. Donc, dans ce recueil-là, Cunueur des lieux, c'est le pouce qui est à l'honneur. Et c'est donc des voyages en Amérique du Nord, partout. Et on se déplace beaucoup. Il y a des road trips, ce que j'appelle des road trips poétiques là-dedans. Et ce recueil avait gagné le prix du Festival de Trois-Rivières, le prix Québécois, en 2010.
0: Ah, c'est avec ce livre-là?
1: Oui, c'est avec ce livre-là, Cunueur des lieux. J'avais remporté ce prix-là. J'étais très, très, très content, très étonné d'ailleurs. Quand Gaston Bellemare m'a appelé, je me demandais pourquoi il était au bout du fil. Puis c'était pour me dire que j'avais remporté le prix. J'étais tombé de ma chaise. J'étais heureux à la fois. Et puis ensuite, avec Climax, qui est mon dernier livre, Climax. C'est pas l'Origine future, mais le dernier, c'est Climax, qui est un livre de poèmes qui parle du climat, des saisons, mais aussi de l'annulaire, le doigt... Donc, le majeur puis le petit doigt, l'annulaire. Oui. C'est parce que là, l'annulaire, c'est le doigt de l'alliance, habituellement.
0: Oui,
1: on met l'alliance. Et là, j'ai imaginé, en fait, j'ai espéré une alliance entre la nature et l'homme, entre la nature et sapiens. Donc, c'est d'où l'annulaire. Donc, c'est vraiment sous le signe d'une alliance souhaitée, tu sais. Qui nous amène justement, qui peut nous sortir de ce marasme climatique. Et,
0: si c'est possible.
1: Oui, c'est ça, si c'est possible.
0: Ouais.
1: Si c'est possible, mais ça...
0: C'est presque irréversible, là, avec le chemin qu'on prend.
1: Ben oui.
0: On se croise les doigts.
1: J'en ai bien peur, oui.
0: Parce qu'on parle d'index, on se croise les doigts.
1: Oui, on se croise les doigts, effectivement. Et donc, je dis ça pour dire que le prochain projet en poésie, c'est un autre doigt, et ça va être le majeur. Et mon titre de travail, c'est majeur, justement. C'est majeur, donc c'est le doigt le plus long.
0: Oui.
1: Donc, je fais des poèmes longs. Et qui partent de l'aube, c'est un peu l'histoire d'une journée. Ça commence, le premier poème, c'est un poème sur Rome. Rome, c'est l'aube, le soleil qui se lève sur Rome. Puis en même temps, c'est symbolique parce que c'est la civilisation qui se lève, tu sais, comme ça. Et puis là, le soleil, on suit la course du soleil. On avance dans une journée. Après ça, on passe par la Grèce. Après ça, tu sais, des endroits que j'ai visités, et où j'ai laissé des poèmes, j'ai laissé des traces d'écriture. Et puis ça se promène dans différents pays. Après ça, arrive la nuit. Après ça, on a la nuit. Et puis la boucle est bouclée avec la mort de ma perruche. Le dernier poème, c'est un poème assez touchant que j'aime aussi. Il est très long. C'est sur ma perruche qui était décédée. Coucou. Âme...
0: Là, on n'est pas dans la fiction. Là,
1: dans la réalité. Père son âme. Et donc, ça, c'est le dernier poème de cette suite-là. Donc, j'en suis au majeur. Et puis, donc, je travaille sur ça, sur majeur. Et puis, j'ai un recueil d'essais aussi. J'ai des essais que j'essaie de mettre de l'ordre là-dedans, que j'ai préparé.
0: Ah, la main est fertile, hein? Ça, il y a du travail, il y a du pain
1: sur
0: la planche.
1: Ah oui, il y a vraiment du pain sur la planche. Oui, oui, oui. Mais c'est ça. C'est... J'aime pétrir le pain.
0: Donc, la toute dernière question, Francis, c'est des mots de remerciement. Je sais que je ne veux pas te laisser faire des jaloux parce que je sais que la liste est longue. Si tu as des mots de remerciement à adresser, ce serait à qui? Des gens qui t'aident à produire tout ça, que ce soit au niveau familial ou éditorial. Ce serait à qui, des mots de remerciement?
1: Dans le désordre.
0: Oui, il n'y a aucun
1: problème. Dans le désordre. OK, je remercierais ma conjointe, mon épouse.
0: Celle qui apporte la paix pour écrire.
1: Exactement, Antonella qui apporte la paix et aussi, disons, cette espèce de balancier là, entre l'écriture et la non-écriture. Pour sa présence. Je remercierais aussi mes éditeurs, Stéphane Despaty, Corinne Chevarier, qui sont présents et qui font du bon travail. Ils travaillent vraiment beaucoup. En plus, c'est une nouvelle maison d'édition. Ils travaillent fort, puis ils travaillent bien. Je cesserai jamais de les remercier pour ça. Qui je pourrais remercier aussi? Ceux qui m'ont précédé, tous les poètes.
0: Léguer quelque chose.
1: Tous les poètes qui m'ont précédé, les écrivains qui me nourrissent, les écrivains qui vont me nourrir dans le futur. Je remercierais mes ancêtres. Parce que sans mes ancêtres, je serais pas ici. Là. Et toi, je te remercie de ton invitation.
0: Non, mais franchement, ça a été un plaisir, franchement, de t'avoir ici en studio. Et moi, je nourrissais vraiment l'idée de te rencontrer parce que depuis la pandémie, on a travaillé sur l'anthologie Debout ensemble. Tu n'étais pas au lancement de ce livre.
1: Et non, j'étais à l'étranger.
0: Oui, exactement. Donc, content de te rencontrer. Merci de ta présence en studio. C'est mon mot de remerciement, Francis.
1: Merci.
0: Donc, c'est pas notre dernière causerie. On aura l'occasion de se revoir, de discuter. Exactement. Surtout ici, à l'Université de Montréal, on est en train d'expérimenter une rencontre mensuelle avec des étudiants et d'autres poètes, où on invite plein de monde à venir voir, écouter des poètes. Mmh. Peut-être que et on pourra te lancer une nouvelle invitation pour venir discuter avec du monde. Oui. Et pas seulement de littérature, mais de la vie en général et de ce qu'apporte la littérature à la vie. On se reparlera de ça.
1: Ah oui, moi je suis partant.
0: D'accord, Francis, ça a été un plaisir. Et bonne semaine déjà, bien à vous.
1: Merci, Marc.
0: Bien à toi, au revoir.
1: Merci beaucoup.
0: Bye.

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J'aurais souhaité que tu y sois, oui vraiment, pour que tu constates de visu combien l'absence est absolue, comment la matière se retire du mât dont son vernis s'éterre où je tire les flancs. 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

Hélas, hélas, toute bonne chose a une fin. Mesdames et messieurs, on arrive à la fin de l'émission Poésie par mots et par vos du jour. Restez sur CISM pour la suite de la programmation et on se voit le week-end prochain pour une autre causerie autour de la littérature québécoise. Au micro, c'était Marc-Andy Simon. Pour la lecture, c'était Loubel Kitémoniste. Et notre invité, c'était le poète Francis Catalano. Au revoir, bien à vous et à la prochaine.

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Bon dimanche à tous, vous écoutez le 120e parallèle sur les ondes de CISM 89.3 La Marge. Renaud à la barre de l'émission cette semaine. Et on commence tout en douceur avec du Acid Poly. Il y aura par la suite des Avalanches, du DJ Kotze et la plus récente de Peggy Goo. Un petit retour en arrière avec du Ratata qui vient de sortir avec Evax.

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annonce spéciale aujourd'hui, un nouvel événement du collectif DZ Partout. Les quatre résidents DJ vont jouer ensemble au bar L'Idéal, 151 Ontario Est, le samedi 1er août de 22h à 3h. Billets à $12. Toute l'info disponible sur l'Instagram du collectif @dz.partout. Aujourd'hui, émission dédiée entièrement au raï, du raï jdid, artiste raï jamais joué sur Yaraï, du raï acoustique, du raï sentimental pour le chagrin d'amour, et on finira sur une fusion incontournable entre le raï et le rap. Du raï qui joue en boucle, le raï jdid, le raï nouveau, on commence avec le roi de l'ambiance Hwari Manar et le morceau Balak. Derrière, on enchaînera sans s'arrêter avec Sheba Wahida, puis Cheb Bello et Amine Lacombe avec Ena Rayash.

On poursuit avec un artiste Shaoui. C'est l'un des artistes les plus complets de sa génération, à la fois chanteur, auteur, compositeur, mais aussi danseur et animateur de télévision. Il a marqué les années 80 et 90 et continue de faire vibrer le public avec son énergie débordante sur scène. Aujourd'hui, dans notre émission, pour la première fois sur Yarai, on découvre ensemble le talent unique de Hakim Salhi.

si vous pensez que le rail a perdu sa splendeur en mode nostalgique, c'était mieux avant, attendez d'écouter notre prochain sujet. Ils viennent de Mostaganem, ils jouent à guichet fermé, d'Alger à Paris, en passant par l'Allemagne, l'Angleterre, l'Espagne et même Montréal et Toronto.

Maintenant, le moment de l'émission où l'on ouvre nos cœurs, on passe en mode sentimental pour toutes celles et tous ceux qui traversent un chagrin d'amour ou qui ont simplement la nostalgie d'une histoire passée. On commence ce voyage thérapeutique avec le roi incontesté des cœurs brisés, Cheb Hasni, et son éternel Walaf Tek, Je me suis habitué à toi. Juste après, on retrouvera Je pense à toi de Houari Dauphin et J'ai pas besoin de Cheb Tarek. Montez le son, laissez parler vos émotions.

Les rythmes, les percussions, la cadence raï, elles s'entendent dans le rap algérien d'aujourd'hui pour créer un son unique au monde. On démarre ce virage avec Adlène et son titre Barhouche, suivi ensuite de Rap Fi Bled Raï de RDB.

On finit sur une reprise de ce que je considère maintenant un classique. Je vous laisse deviner lequel. Et sur ça, je vous donne rendez-vous à la semaine prochaine pour une émission spéciale consacrée.

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Bonjour, bonjour mes amis sur CSM 89.3 FM, FM, comme chaque dimanche de 15h à 16h. Yalla, lâchez prise avec Rabibi, avec votre ami Rabibi. Let's go, let's go. Et comme chaque dimanche, comme je vous dis chaque fois, c'est la même chose, c'est la bonne ambiance, c'est toujours la bonne chose et la meilleure chose sur CSM 89.3 FM. Donc on a des invités aujourd'hui, c'est... C'est quoi notre invité? C'est le concept de...

Oups, mon micro, voilà, voilà. Le Festival Fun, on va on a l'honneur d'inviter les fondateurs du Festival Fun. Alors, sans brûler les étapes, je vous laisse avec la musique pour entrer dans l'ambiance du Festival Fun. Et on revient avec nos invités. Bonne écoute.

0: Et de retour au micro, mes amis, sur CSM 89.3 FM. Yalla, lâchez prise avec Rabibi, comme chaque dimanche de 15h à 16h. Et aujourd'hui, c'est qui aujourd'hui? On parle du Festival Fun. Julien et Roxane, les fondateurs du festival. Bonjour, bonjour.
1: Bonjour.
0: Ah, j'adore.
1: Bonjour.
0: La tonalité du couple. Ah, c'est cool, ça, c'est cool. Alors, dites-moi, merci à vous avant tout d'avoir accepté l'invitation à l'entrevue au CSM 89.3 FM.
2: Mais merci à toi.
1: Ça fait plaisir, merci beaucoup.
0: Ça fait un énorme plaisir. Alors, le Festival Fun, si on parle de festival, vous êtes des fondateurs, est-ce que vous pouvez nous parler plus de ce beau projet?
1: Le Festival Fun, c'est en fait l'origine, c'est que Roxane et moi, on n'est pas un couple, on est des partenaires en production musicale de télévision.
0: Ok, un couple dont la fondation de la musique, voilà.
1: Ouais.
0: Parfait.
1: Et puis on est DJ aussi.
0: Oh, nice.
1: Et puis pendant la pandémie, tout s'est arrêté dans les deux domaines, en fait, l'événementiel et la télévision. Mm-hmm. Puis là, on s'est mis à faire des remixes disco house qui ont levé pas mal mondialement. Puis là, parce que ça nous faisait du bien, le son. On se disait que les gens avaient pas besoin de. Avaient besoin de musique joyeuse.
2: De légèreté.
1: Oui, de légèreté.
0: Ah oui, tout à fait. Moi, je suis partie parmi les fans, les gens qui aiment vraiment tout ce qui est positive vibes, tout ce qui est comme de la musique
1: qui élève, ouais.
2: Feel good,
1: ouais.
0: Yeah, nice.
1: Puis sous le nom de Pat Chaffery, on a fait des remixes. C'est parti comme une blague un peu. On s'est mis à faire des remixes de chansons populaires parce qu'en pensant aux DJ corporatifs, quand ils se font demander une demande spéciale qui tuerait leur dance floor. Puis là, c'est parti comme une blague, mais finalement, ça a levé. Puis là, nos remixes sont joués partout dans le monde. Puis là, quand la terre a débloqué, on est allé voir nos amis des trois DJ qui ont une soirée fantastique au Robin des Bois, dans le parc La Fontaine. Puis ça nous a inspiré de voir les vieux et les jeunes danser ensemble sur de la musique intemporelle, comme le classic house, puis le disco, puis tout ça, tu sais.
0: Oh,
1: puis
0: nice.
1: On s'est dit, puis là, entre-temps, on avait acheté à la campagne, puis là, on s'est dit, ici, c'est la seule chose qui manque, genre, c'est un peu de culture urbaine, surtout house, en fait, parce que le house, on croit que c'est comme magique là, au niveau de rassembler les gens, puis l'ouverture d'esprit, puis de se laisser aller, puis c'est une enclave pour être soi-même, tu sais, dans un monde un peu atomisé. Puis on a commencé ça, notre pari, c'est qu'il y avait une niche pour ça ici, puis qu'il y avait d'autres mondes comme nous qui s'ennuyaient, tu sais, de sortir ou d'aller danser, tu sais, mais qui étaient rendus dans les cantons de l'Est. Puis comme de fait, en partant, ça a levé. On a remporté notre pari en partant.
0: Magnifique, magnifique. C'est-à-dire, c'est comme à partir d'un ensemble des facteurs qui vous a ramené à ce beau bateau, dans le sens où vous étiez, par exemple, à la campagne pour se concentrer et de s'inspirer plus et d'être dans le contexte que vous cherchiez. Et par la suite, ça vous a amené à créer cette idée du Festival Fun.
1: Oui.
0: Quand on dit Festival Fun, c'est comme c'est le fun.
1: C'est F-A-U-N-E, c'est oui. Fun. On cherchait des noms pour le festival, puis là, on avait l'impression de trouver des mauvais jeux de mots de salon de coiffure ou de place à déjeuner. Puis là, on s'est rabattu sur un concept plus ouvert, le fun, comme la faune urbaine. La faune, parce que ça se passe à la campagne, en fait, puisqu'on est entouré de nature ici. Faune, juste parce que ça sonne bien aussi.
0: Mm-hmm.
1: Et puis que c'est beau en typographie. Ça a collé, puis en fait, les gens disent on va à faune maintenant. Là, ils vont pas au festival faune, ils vont à faune.
0: Wow, nice. Et Roxane, donc, est-ce que vous pouvez me parler, Roxane et Julien, de chacun de vous, de votre parcours musical en général, comment ça commençait et comment vous étiez vraiment rendu à ce moment d'art.
2: Bien, comme je viens de le mentionner plus tôt, nous on fait de la musique ensemble depuis bientôt 13 ans. On faisait de la musique de télé, puis vraiment tous les genres de musique, musique électronique. Puis ouais, justement, vu que la Terre a arrêté de tourner à Montréal, on est juste parti à Bromont. Puis c'est ça, on avait besoin d'un petit plus ici, là.
0: Magnifique, magnifique. Et donc, votre parcours, c'est de faire du DJ dans l'ambiance festive, un peu de house, un peu de house, un peu d'électro, un peu de techno, un peu partout en fait, right?
1: Ouais, ben en fait, l'idée là-dedans, c'est qu'on aime tous les genres de musique électronique. C'est juste que pour nous, le house qu'on joue, pour lequel on boucle les DJ, c'est comme on ouvre la porte. Tu sais, il y a beaucoup de gens qui sont des néophytes, puis ils débarquent, puis ils réalisent qu'ils adorent ça. Tu sais, puis ensuite, ils se spécialiseront s'ils veulent en micro glitch ou en techno dark. Mais nous, en fait, c'était d'ouvrir la porte, puis aussi d'être multigénérationnel, ce qui fait que les plus vieux et les plus jeunes dansent ensemble. Ce qui passe un peu le patrimoine de quoi ça avait l'air quand on s'amusait avant les réseaux sociaux, là, tu sais, avant les cellulaires, puis tout l'impact que ça a eu sur les relations sociales. Donc, ça fait comme une enclave un peu intemporelle où il n'y a pas d'âgisme, il n'y a aucun isme, tout le monde est ensemble. Dans un endroit comme une utopie d'un après-midi, puis le fait aussi de faire ça pas trop tard, tu sais, ça s'inscrit dans une idée de pas créer de dommages là, dans notre auditoire. On arrête la musique, il continuerait jusqu'à tard, mais on arrête tôt. Les gens continuent leur vie, le lendemain, il y a pas de conséquences. C'est très bon enfant, puis c'est vraiment, on ouvre la porte pour le reste de la scène, en fait. En plus, les événements sont gratuits, donc c'est complètement. Il n'y a pas de barrière d'entrée. C'est vraiment une espèce d'utopie qui, finalement, ça fonctionne. T'sais.
0: Oh, magnifique, magnifique. On parle en fait de vendredi. Ben, on revient pour le festival. J'ai deux questions à la fois. Donc, vous me ramenez à ce point, de ces deux points. Merci. Le premier point, quand on parle du Festival Fun, on parle d'une intégration de plusieurs musiciens, des artistes.
1: Ouais, plusieurs DJ, oui. C'est beaucoup de DJ. Il y a des performeurs comme des roller dancers et des breakers.
0: Oh,
1: mais
0: nice.
1: sinon la musique, c'est pas mal des DJ. On va avoir un peu on va avoir un percussionniste le 7 août et le 8 août on va avoir Skate with Marley qui sont un crew de roller dancing incroyable
2: de Montréal.
1: De Montréal.
0: Magnifique, magnifique. C'est-à-dire un show de musique et à la fois de la danse pour
1: ouais.
0: mettre plus de l'ambiance et être dans l'ambiance de la musique. Ça, c'est cool, c'est cool, c'est cool. Est-ce qu'il y a des frais d'entrée? Est-ce que c'est gratuit? C'est quoi les frais en fait? Et c'est
2: C'est
0: où?
2: absolument gratuit à la place publique, parce qu'on fait aussi des événements payants qui sont au Saint-Jean, dans une belle salle, une ancienne cathédrale, une ancienne église, pas de cathédrale, d'ancienne église, puis à Bromont aussi. Ça, c'est payant, mais cet été, c'est gratuit et c'est absolument pour tous. On peut même
0: Magnifique.
2: amener nos chiens en laisse.
0: Oh,
2: Aucun
0: magnifique,
2: problème.
0: magnifique, magnifique. Oui.
1: On a des activités pour les enfants aussi.
2: Oui.
0: Oh, nice. C'est-à-dire, c'est comme vous avez envisagé, comme vous avez dit, comme les années 90, début 2000, il n'y a pas vraiment de téléphone. C'est juste se concentrer sur l'ambiance familiale, de social aussi. Il y a les danseurs, il y a la musique, il y a nos compagnies aussi, elles sont là. Quoi que ce soit, comme les enfants, les amis, les couples, les enfants aussi. Donc, au public, c'est gratuit, mes amis, sur CSM 89.3 FM. L'événement aussi, c'est l'église aussi. C'est juste les frais
2: Le
0: d'entrée.
2: centre culturel Saint-Jean.
1: Ouais, il y a le 6 août au Centre culturel Saint-John avec Abeille qui fait son concept Groove and Bloom de danse somatique pour aider les gens à habiter leur corps.
0: Oh, magnifique. Le 6 août, mes amis, n'oubliez pas ça aussi. Donc, on a plein de choses à faire. Donc, si jamais, donc, pour voir en fait le festival, sa programmation, j'imagine sur quelle plateforme, Julien et Roxane?
2: Sur Instagram, Festival Faune, il y a toutes les informations. Et sur
0: Magnifique.
2: Facebook aussi.
0: Magnifique, mes amis, sur CSM8.3 FM, Festival Fun sur Instagram et Facebook. Si jamais vous avez des questions, n'hésitez pas de contacter Festival Fun. Sinon, vous pouvez me contacter. Ça me fera un grand plaisir de vous mettre en contact avec Julien et Roxane. Julien et Roxane, vous avez mentionné que les dates de festival, c'est le 17 juillet, c'est passé. Le 6 et le
1: Non,
0: 7, tu
1: non,
0: l'as.
1: non, non, le 11, excuse-moi, le 11 juillet
0: Ah, le 11 juillet,
1: et
0: pardon.
1: le 6, 7, 8 août à Romont.
0: Magnifique. Donc, 6, 7, 8 août, mes amis, c'est prochainement. Allez-y, au Festival Fun. Et n'hésitez pas de suivre les actualités de nos artistes. Voilà, merci beaucoup, Julien. Merci, Roxane. Une petite question pour le festival, c'est où exactement? Ça va dérouler où?
1: Ça se déroule à la place publique de Bromont, qui est dans le vieux Bromont. C'est facile à trouver. Il y a énormément de stationnements publics.
2: Seulement à 1 heure de Montréal?
1: Seulement à 1 heure de Montréal,
0: Magnifique.
1: dans la plus belle place publique du Québec, entourée de verdure et puis avec la crowd la plus souriante que vous avez jamais rencontrée.
2: Et diversifié.
1: Ouais.
0: Magnifique, magnifique, magnifique. Dans la campagne et dans la nature, un peu loin de la ville, un peu loin du stress quotidien. Veuillez, mes amis, allez au Festival Fun. Merci encore Julien et Roxane pour cette belle idée. Et j'aimerais vraiment comme inviter tous mes amis pour créer des choses pareilles. Et vous faites Julien et Roxane, c'est un bon modèle pour ces belles idées. Merci encore Julien et Roxane.
1: Merci
2: beaucoup.

Everybody, everybody, mes amis, sur CSM 89.3 FM, c'est la belle ambiance, le good vibe. Let's go, let's go, let's go. Et voilà, mes amis, avec cette belle transition, je sais pas, mon micro, il danse quoi, là. Allez, mon micro, reste sage. J'ai besoin de toi le temps que, voilà, les gens, ouais, je sais que tu aimes l'ambiance. Let's go, voilà. tout ça bouge avec CSM dans la bonne ambiance, dans le bon sens de l'amour, de l'art. Voilà, c'est Yalla Lâcher Prise avec Rabibi chaque dimanche de 15h à 16h. Voilà, on arrive à la fin, mes amis. Donc, je vous laisse avec la belle musique dans la même ambiance de l'électro, du pop, de tout, de la bonne musique. Juste, c'est de la musique qui bouge. Let's go, on bouge, on bouge, on bouge. Et à dimanche prochain.

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1: Bonjour et bienvenue à l'édition du 19 juillet de l'émission Basse Fréquence. Avec vous pour les deux prochaines heures à son poste aux commandes musicales et à la réalisation, c'est mon ami et le vôtre, le seul et unique DJ masqué, et c'est Richard Lafrance au microphone. Dans les nouvelles artistiques cette semaine, mardi dernier, on apprenait avec consternation la mort du chanteur Phantom Moja à 49 ans de problèmes cardiaques. Le Reggae Sunfest lui a rendu un hommage particulier hier à Montego Bay. La ministre de la Culture, Mme Olivia Grange, annonce une semaine complète de festivités entourant le 64e anniversaire de l'indépendance de la Jamaïque. Ça sera la première semaine d'août. En Floride, ce week-end, on célébrait les 81 ans du regretté John Holt avec l'événement de Love I Can Feel, mettant en vedette Derek Morgan et Anthony Malvo. Et finalement, Christopher Ellis rend hommage à la culture des Sound System avec My Sound, sa nouveauté produite par les frères Marley pour Ghetto Youth International. On a ça pour vous plus tard. À la fin de l'émission, un calendrier des événements surveillés pour les prochaines semaines. On débute en musique avec un segment des productions d'un artiste qui faisait carrière depuis le début des années 2000, malheureusement décédé plus tôt cette semaine, quelques jours avant son 50e anniversaire, Phantom Moja, sur les ondes de basse fréquence, sur CISM au 89.3 La Marge, et aussi sur CFRT 107.3 Iqaluit.

0: sur Basse Fréquence 6, première chanson de Fantin Moja. On a entendu quelques-uns de ses grands succès, Thanks and Praise, So Many Problems, Rising, Most High Jah, Where There Is Love et Hail the King. Et tout ça pour évidemment souligner le fait que Fantin Moja, artiste bien connu, est décédé mardi dernier à l'âge de 49 ans, juste 3 semaines avant son 50e anniversaire de naissance. Donc, un artiste rasta de la région de Sainte-Élisabeth qui est décédé donc à l'Université des West Indies à Kingston de problèmes cardiaques. Il y a un de ses associés qui a mentionné aux journalistes qu'il était revenu des États-Unis d'une tournée il y a quelques semaines, relativement bien en forme, mais depuis quelques jours, sa condition s'était vraiment détériorée. Il a passé la dernière semaine dans une chaise roulante et il semble que... Il se préparait à continuer sa tournée, à aller rejoindre le Reggae Jam Festival en Allemagne. Et... donc tout avait été confirmé, mais il semble que, comme on disait là, ça s'est détérioré très rapidement dans les jours qui ont précédé sa mort. Et on rappelle qu'en juillet 2024, il avait été hospitalisé en Martinique après avoir eu des problèmes de respiration. Là, et qu'on disait qu'à l'époque, le diagnostic avait dit que son cœur fonctionnait à peu près à 15% de sa capacité. Comme ça. Et puis, on rappelle aussi que bon, son vrai nom est Owen Moncrief et que il y a M. Joseph Bogdanovich qui est le président de Downsound Records, la compagnie de disques, et c'est aussi le président du Reggae Sunfest qui a eu lieu ce week-end. Et lui, il l'a rencontré alors qu'il commençait sa carrière sous le nom de Mad Killer et il s'essayait dans les concours là, dans la région de Sainte-Élisabeth, près de chez lui. Il a même travaillé comme porteur de boîte de son pour le sound system Kilimanjaro avant d'enregistrer là, au tout départ en 97 avec la chanson When I Rise pour le producteur Tristan Palmer. Ensuite, ben c'est ça, il semble que Joe Bogdanovich l'a rencontré alors qu'il était un laveur de vitres et ils ont fini par décider d'enregistrer ensemble. Et puis faut dire que effectivement, il y a eu plusieurs de ses plus grands succès sur étiquette Downsound Records. Et après avoir quitté Downsound, il a enregistré d'autres chansons comme Stronger et Rasta Got Soul qui ont contribué à le faire connaître également. Donc, on va retourner à d'autres chansons. Et puis, évidemment que le Reggae Sunfest qui a eu lieu hier devait lui rendre un hommage très, très spécial avec plusieurs artistes. Donc, ça, on aura sûrement un rapport pour vous la semaine prochaine. On retourne en musique avec probablement son plus grand succès en carrière, Fantin Moja et Hungry.
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quatre autres chansons de Phantom Moja, c'était tout juste Rust, I Got Soul, Jatime, Hustling, Happy One et Hungry. Et dans les nouvelles cette semaine, ben tiens, c'est intéressant de voir qu'il y a vraiment beaucoup de reggae, beaucoup d'activités du côté de la Floride. Et donc, ce week-end avait lieu un endroit qui s'appelle comment le Circle D Ranch, qui est à Homestead, en Floride. On rendait hommage, là, en fait, on célébrait ce qui aurait été le 81e anniversaire de naissance de M. John Holt. Et c'était présenté par Natty Queen Entertainment. Et ce qui est intéressant, c'est que ça présentait en spectacle M. Derek Morgan et d'autres comme Anthony Malvo, plusieurs personnalités radiophoniques comme Ron Burke, Emmanuel Chin, Tony Palmer et des sounds comme Waggy T, Matrix International et vraiment plusieurs autres. Et puis, donc, ça s'intitulait justement The Love I Can Feel. Et on y a sûrement entendu là, tous les grands succès de M. John Holt. Et aussi dans les nouvelles, ben, c'est qu'en Angleterre, on a honoré les trois frères Palmer qui ont développé vraiment la distribution de disques reggae en Angleterre avec leur étiquette Pama, qui est ensuite devenue Jetstar Records, qui est devenu un gros distributeur en fait. Et ça a été vendu, ça, en 2008. Donc, il s'agissait de trois frères qui opéraient cette business-là. C'est la fille de Carlisle qui a presque 90 ans, Kim Palmer, qui était là pour recevoir les hommages avec au moins son père. Et puis, donc, on rappelle un peu là, que Carlisle a opéré Jetstar Records avec sa femme Beverly avant de prendre sa retraite en Jamaïque. Ils sont retournés en Jamaïque, dans le comté de Mandeville. Puis, on rappelle qu'à l'époque, ben, dans les années 80, 90 et même 2000, ben, Jetstar distribuait à peu près tout ce qu'il y avait d'important qui n'était pas déjà sur Greensleeve Records. Donc, vraiment, des gens qui ont aidé à avancer la cause du reggae au Royaume-Uni. Alors, on retourne en musique avec le DJ Masqué, puis un peu plus tard, on aura de la nouveauté, entre autres, nouveauté de Christopher Ellis.

C'est la nouveauté de Luton Fire Freedom de son nouvel album Tenement Yard. Et on va écouter une autre nouveauté, celle de Azza Lineage, tirée de son album Rebel Daughter, la chanson Rebel in Town.

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On est de retour pour la deuxième heure avec une nouvelle rythmique du nom de Genesis. Et on va débuter ça avec la version de I Know What, Blaze It. Restez bien branchés pour encore une heure. C'est Basse Fréquence avec vous.

bonne nouvelle rythmique, assez classique. La Genesis, là-dessus, on a entendu quoi? 5 versions. C'était tout juste Sativa D et Black One avec No Filter. Medicine, avant ça, qu'on retrouve sur de plus en plus de rythmique avec One Incline. Esco Levi avec Dream. Admiral Tibbet, Greedy Dog, et on a commencé avec I Know What, Blaze It. Et dans les nouvelles cette semaine, ben d'ailleurs, je vous rappelle que tantôt, à la fin de la première heure, on a entendu deux nouveautés de l'étiquette Ghetto Youth International, l'étiquette des frères Marley. C'était en l'occurrence là, les chansons de Alain et de Pressure Bus Pipe. Mais il y en a une autre qui vient tout juste d'apparaître et on en parle dans le Jamaica Observer de la semaine. Il s'agit d'une nouveauté de Christopher Ellis qui s'appelle My Sound, et puis c'est un peu un hommage à la culture de Sound System qu'il a connu très très jeune, qui d'après lui là, ça a toujours fait partie de sa vie depuis aussi longtemps qu'il puisse se rappeler. Puis il parle d'ailleurs de sa connexion avec là, le clash culture. Il rappelle que son père enregistrait beaucoup de dub plays, son père Alton Ellis, et qu'il lui demandait de faire le deuxième couplet. Pardon. Il paraît que les Sound n'étaient pas toujours d'accord, puis appréciaient pas toujours le résultat final, qu'il aurait préféré le père tout le long. Mais c'est là où ça a commencé pour lui très très tôt dans les studios de Dubplate. Et on rappelle que la plupart, ben, les dernières chansons que Christopher Ellis a enregistrées avec les Ghetto Youths avaient pas mal toute une tangente dancehall, Still Go A Dance et Rub A Dub, qui parlait pas mal de cette culture-là. Et d'ailleurs, Chris Ellis continue de travailler au niveau international, puisqu'il arrive tout juste d'une série de concerts à Londres au Jazz Café, plus tôt cette année. Et on rappelle que la nouveauté My Sound a été réalisée par les frères Damien Marley, ça c'est Junior Gang, avec Stephen Marley dans leur propre studio. Et puis il semble que Christopher Ellis était vraiment signé exclusivement à Ghetto Youth International. Alors, on retourne en musique avec DJ Masqué. On va écouter cette nouvelle chanson de Christopher Ellis. Ça s'appelle My Sound.

Nouvelle reprise de la rythmique Studio One Run Run. Et on a entendu là-dessus trois versions, celle de Conrad Crystal et Sugar Roy, Crisis. Conrad Crystal qui nous a quittés il y a quelques semaines à peine. Avant ça, Luciano avec Gunman et Deli Ranks avec High Grade. Et avant ça, on a débuté le segment avec la nouveauté de Christopher Ellis, My Sound. Et tiens, on va faire le top 20 qu'on n'a pas fait depuis quelques semaines. On va aller voir qui se démarque là-dessus. En 20e position cette semaine, on retrouve Skippa avec et ça, c'est le top 20 Dancehall, je le mentionne. Skippa avec Reckless. En 19e, Alkaline et Graduate. 18e position, Najeri, c'est Still Standing. En 17e, 450, 450 avec World on Fire. 16e position, c'est Mally Dunn, Gangster Gospel. 15e position, Chronic Law et Step Out. En 14e, Vibes Cartel avec Shensi et Panic. En 13e, Shensi et Vibes Cartel, Talk to Me Now. En 12e, Aishin et Designer. 11e position, Valiant, Shensi et Russian, My Turn. 10e position, c'est Vibes Cartel avec Good God and Time, la chanson titre de son plus récent album. 9e position, c'est Massica et Boasty. En 8e, Alkaline et Gal Good. 7e position, Valiant et Why. 6e position, Chronic Law et Like Samson. 5e position, Mavado avec Big Money. 4e, Jamal et Money Fragrance. En 3e, Massica, Slip and Slide. En 2e, Vibes Cartel et Victory. Et en 1ère position cette semaine, c'est Popcan avec Life Still a Gwan. On retourne en musique avec la 7e position de la semaine. C'est sur la rythmique de Genius McGregor, Hill and Gully. C'est la version de Valiant et Why.

Autre nouveauté récente, c'est la rythmique qui s'appelle Heritage. Là-dessus, on a entendu les versions de T.O.K. et de Tonto Metro avec Wind Down Low. Avant ça, c'était quatre versions de la Hill and Gully. Il y en a vraiment plusieurs, on a le choix. La Renegade, RDX, Skepa et Valiant qui a débuté avec la cinquième position du palmarès de la semaine, la chanson Way. Et... encore une petite nouvelle, tiens, puisqu'on sait que ça s'en vient à grands pas. Bientôt, la Jamaïque va célébrer ses 64 ans d'indépendance. Et en même temps, cette année, ça sera le 60e anniversaire du Jamaica Festival Song Competition. Bon, il y a eu un petit slack il y a quelques années, ça a repris. On voit que Mme Grange, la ministre de la Culture, investit beaucoup de temps et d'argent pour essayer de remonter là, la cote de cet événement-là qui, évidemment, a perdu un peu de sa superbe depuis les années 60, où on découvrait pas nécessairement des nouveaux artistes, puisque ceux qui proposaient des chansons dans le concours étaient des artistes déjà connus, mais ils ont fait connaître d'immenses succès avec avec ce concours-là, que des chansons comme Bam Bam ou Cherry Oh Baby, des choses comme ça. Donc, c'est donc le 60e anniversaire du Jamaica Festival Song Competition qui avait été initié par Edward Siaga là, pour souligner l'indépendance de la Jamaïque. Donc, il y aura évidemment, comme à chaque année, une semaine complète d'activités. Donc, la semaine du 1er au 6 août, où se déroulera les finales du Jamaica Festival Song Competition. Il y aura aussi là, toutes sortes d'événements spéciaux au Independence Village qui vont culminer là, comme à chaque année là, dans un gros événement, grosse célébration dans le National Stadium. Donc, du 1er au 6 août. Et tous ces événements-là sont toujours bien retransmis là, sur YouTube. On vous mettra des liens là, quand ça sera en temps et lieu. Et on en profite aussi pour remettre tout. Il y a quelques mois, vous vous rappelez peut-être, mais on annonce toujours quelques mois à l'avance les nominés pour les catégories, là, les OD, nominations là, les médailles qu'on remet finalement aux artistes. Donc ça se passe aussi là, dans le grand National Stadium le 6 août pour célébrer l'indépendance de la Jamaïque. Alors on retourne en musique avec le DJ Masqué puis on sera de retour pour le calendrier des événements.

0: rythmique qu'on appelle le Moon Ride. Et c'est le temps de faire le calendrier des événements. Alors, en commençant par le week-end prochain, on va célébrer le Jamaica Day à Montréal, la journée de la Jamaïque 2026, de midi à 20h. C'est au parc Martin Luther King, dans Côte-des-Neiges. Et en grande vedette, on aura la visite de M. Leroy Siblis, de évidemment des Heptones et de Studio One et avec tous ses grands succès. Il y aura aussi des chanteurs, des danseurs, des sounds comme Little Thunder, DJ 2020, Foot the Chanter, Singer Robin et plusieurs autres. Donc toute la journée, ça se passe au parc en espérant qu'il fera beau. Ensuite, le soir même, on a la soirée dont on a parlé la semaine passée avec Miss Diva, Ready for Love Festival, et c'est Turbulence qui sera Montréal, en compagnie de plusieurs autres, dont Donna Makeda, Asher, Zantelli et tout ça. Et ça se passe à la Maison des Jeunes Châteauguay, au 180 rue Mercier à Châteauguay. Et les billets sont en vente. Ensuite, on a Bashi qui présente Summer Family Barbecue. Ça se déroule au Parc en Grignon le 1er août. Avec la musique de Little Thunder et Javi Sound. Et c'est gratuit, il y a de la bouffe, des kiosques et tout ça. Ensuite, le week-end du 7 au 9 août, on a le Jerk Food Festival. Et ça aussi, c'est sur la rive sud à Châteauguay. Ça nous amène en grande vedette Madame Marcia Griffith et le chanteur Chutney Terry Gatchrash. Les billets sont en vente pour ça. C'est au 75 Maple Boulevard à Châteauguay. Le 8 août, on a un spectacle gratuit dehors de Jakarta au parc Pine Beach à Dorval. Et ça fait partie du West Island Blues Festival. Donc, c'est gratuit de 18h à 19h30. Donc, au parc Pine Beach avec Jakarta. Le 21, on a la Terrasse Saint-Georges dans le cadre de ses rendez-vous musicaux qui présente le Skaten Club. Donc, vendredi 21 août, 19h, l'entrée gratuite au Théâtre Paradox. Et ça, c'est au 5959 Boulevard Monk de 17h à 22h. Ensuite, le 22, on a le Hawaiian Splash Beach Paradise et c'est au Noel Alexander Banquet Hall, donc le Jamaican Association, 4065 Jean Talon Ouest. C'est Queen K qui présente ça et il y a quoi là-dessus? Il y a The King Farai Sound, DJ Tommy et quelques autres. Puis les billets sont en vente, là, 30$. Ensuite, on a quoi? On a le 6 septembre. Une fois par année, c'est l'événement à venir à Sutton Hill pour la quatrième année consécutive. Donc, dimanche, le 6 septembre, on aura plus d'informations dans les prochaines semaines. On aura un sound system invité à annoncer très bientôt. Ensuite, le festival Reggae Nation a annoncé son premier invité, Burning Spear, qui sera sur le Grand Quai de Montréal le 6 septembre. Et les billets sont déjà en vente. Allez voir ça au Festival Reggae Montréal ou Reggae Nation Montréal. Ensuite, UB40 sera de passage à Montréal avec son Unstoppable Tour le 19 septembre au MTELUS. Et ensuite, finalement, le 26 septembre, Pop Montréal présente Jakarta en première partie avec Cutty Ranks. Ça, c'est samedi le 26 septembre au Théâtre Rialto, 5723 Avenue du Parc, dans le cadre de Pop Montréal. Donc, c'était pas mal ça qu'on avait pour vous pour ce soir. Et ben merci d'avoir été là. On espère que vous avez apprécié, que vous passerez une bonne semaine. Et la semaine prochaine, ben on sera de retour avec probablement une couverture du Reggae Sum Fest qui avait lieu ce week-end, ou plutôt hier, à Montego Bay. Alors, passez une bonne semaine.
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0: Hey, bon dimanche soir tout le monde.
1: Certainement, on se retrouve,
0: absolument, absolument. Alors, c'est l'heure du rendez-vous dominical, du char de marge.
1: Ben oui, absolument, c'est un rendez-vous qu'on ne manquerait pas pour tout l'heure du monde.
0: Ah, bien sûr que non, bien sûr que non.
1: Petit clin d'œil à nos amis des sirènes.
0: Ben oui, ils vont bien d'ailleurs, mais oui. On s'ennuie quand même.
1: Tu les as vus où?
0: Je les vois de temps en temps.
1: Ah oui, t'es un gars de même.
0: Je les croise...
1: En ville,
0: puis c'est ça.
1: C'est magnifique.
0: Ouais.
1: C'est des bonnes nouvelles.
0: Hein? Ouais. Donc, ils vont revenir à l'automne, là, si jamais vous vous posez la question.
1: Oui, c'est ça, exact.
0: Voilà. Donc, c'est ça, on va pas juste vous donner des nouvelles, des émissions qui sont en pause pendant l'été.
1: Exact.
0: Là.
1: Hein? On est là pour vous.
0: Ben, c'est ça, d'abord et avant tout.
1: Pendant deux heures,
0: exactement. À survoler comme ça les palmarès de CSM, en commençant d'abord par notre palmarès francophone avec d'entrée de jeu nos nouveautés de la semaine, ensuite sélection personnelle et finalement top 5. Et ça, c'est assez grandiose, merci. Et attention, ce qui est assez grandiose aussi, c'est que la deuxième heure, ben, c'est la même chose parce que c'est deux heures de contenu excellent, toujours. Et puis, c'est la même chose. À partir de la deuxième heure, ce sera naturellement le palmarès album cette fois-ci. Là. Ce sera pas juste un copier-coller. Hein?
1: C'est ça, parce qu'à un moment donné, se répéter, c'est bien beau, là, mais ça fait pas avancer les choses.
0: J'en ai soupé de me répéter.
1: C'est ça, moi aussi. Souper, bon. Puis dessert. Tout
0: imagine. Fait. Bon. C'est... Une table d'eau.
1: Mané,
0: bon. Alors, outre tout ça, Alex, comment vas-tu?
1: Ça va bien. Oui? C'est une belle journée d'été, hein? Et faut s'amuser.
0: Ben oui, faut que ce soit le fun.
1: Ben oui, c'est ça, toi, ton dimanche.
0: Ça va très bien. Un beau dimanche. Tu l'as dit, c'est l'été et on est bien.
1: Ah. Oui, puis t'as fait un bain de foule, là. T'es allé voir un peu le soccer.
0: Oui, malheureusement, il a fallu que je quitte parce que là, on est en direct. Fait qu'il a fallu
1: c'est
0: que,
1: ça qui
0: arrive. Là, je suis assez ISM, donc j'ai manqué, je veux pas spoiler qui que ce soit là, pour les gens qui enregistrent le match.
1: Mais oui, il y a beaucoup de monde qui font ça. Là.
0: J'imagine qu'il y en a.
1: Ouais. Mais en même temps, ça va être dur en 2026 de pas d'être complètement comme caché de l'information.
0: Oui, c'est
1: là.
0: Ça serait risqué d'écouter la radio, disons.
1: Mettons, puis d'ouvrir son téléphone, de faire quoi
0: c'est
1: que ce
0: ça.
1: Soit, ou de se promener en ville de quelconque manière.
0: D'exister, finalement.
1: C'est ça.
0: Mais oui, bref, c'est ça. Un beau bain de foule. Et bref, un autre taux de beau bain de foule que je fais ces temps-ci, c'est d'aller au Festival Fantasia, que j'adore, comme tu le sais.
1: Qu'est-ce que tu as vu à date?
0: J'ai vu une couple d'affaires, sélection de courts-métrages, d'ailleurs, qui était très bonne. Félicitations pour ça, comme c'est toujours le cas, d'ailleurs.
1: Sur le thème de l'horreur ou général?
0: Oui, horreur, c'est ce que j'ai vu, effectivement. Mais il y en a plein d'autres, science-fiction, plus fantastique. Bref, il y en a pour tous les goûts. Sinon, hier soir, je suis allé voir Sleep No More. Un film assez capoté, merci, Alex.
1: Capoté de la bonne manière.
0: Oui, ben toujours. C'est le cas pour pas mal tous les films de Fantasia. C'est capoté dans le bon sens.
1: C'est ça.
0: Exactement. Mais
1: de temps en temps, tu sais... Tu te lances à l'aveugle dans une aventure, puis tu tombes sur quelque chose qui était comme qu'est-ce qui se passe?
0: Ouais.
1: Des fois, ça peut être renversant.

0: Hein, des fois, ça peut être sous le signe de comme incroyable, la magnifique. Là, mais,
1: c'était un peu ça hier. Yeah. J'ai beaucoup apprécié Sleep No More et j'ai beaucoup apprécié aussi Trauma, qui est un film de Larry Fassenden, quand même un nom assez important dans le cinéma indépendant. Puis c'est une espèce de film dans lequel c'est un monster mash finalement. Donc tous ces vieux films de monstres qu'il fait depuis 30 ans,
0: c'est ça.
1: Il les a rassemblés dans une seule et même vue. Et puis ça fonctionne assez bien, puis c'est pas trop
0: Tu veux dire qu'il a rassemblé tous les monstres dans le même film, ou il a fait un collage d'extraits de films?
1: Non, c'est une espèce de retrouvaille de monstres finalement.
0: Aïe, c'est comme un commentum là.
1: À peu près.
0: Okay.
1: Et ça fonctionne assez bien. Donc, chapeau pour ça. Écoute, bon, ma liste est encore longue. Là, le festival commence. Alors, si jamais, c'est ça, si jamais vous êtes curieux, c'est pas mal. Personnellement, là, j'adore passer les plus belles journées de l'été dans un cinéma, dans le noir, aller miauler comme ça.
0: C'est ça, dans l'air climatisé, aller voir un bon film.
1: Ouais. Donc, bref, allez voir ça sur Google.
0: Oui,
1: puis il y a des choses qui vont être dans vos cordes, j'en suis certain.
0: C'est clair.
1: Ceci étant dit, fin de la parenthèse cinéma, parce que là, c'est une émission musicale d'abord et avant tout ici dedans. Et puis, on va commencer avec nos nouveautés francophones, Alex.
0: Oui, on a des belles choses à vous faire découvrir. Donc, on a un peu de Camille Yembe, qui est une nouveauté qui s'est parue en mai, mais on vous le dévoile maintenant. Ça s'appelle Rien à fêter. Donc, voilà. C'est une pièce techno-pop. Il y a aussi du rap là-dedans. Et c'est très bien écrit, c'est très beau. Rien à fêter. C'est Camille Yembe qui pose la note là-dessus. Fait qu'on va commencer l'émission avec ça. Autrement, un retour de Lala NC, qui a une pièce qui s'appelle Va, va, va. Et c'est pas genre va, espace, va.
1: C'est ça, c'est en un mot.
0: C'est ça, c'est un seul mot qui est bien comprimé. C'est chanson de deuxième album, la suite du premier album, donc de Lala NC, qui est paru en 2026. Et là-dedans, on est dans le rap hyper pop aussi. C'est très groové, c'est plein d'action. C'est comme un bon film.
1: Ben c'est ça.
0: Qu'on pourrait voir à Fantasia.
1: Bien joué.
0: À titre d'exemple. Fait que oui, on va écouter ça. Fait que justement, un coup d'envoi de l'émission avec Camille Yembe, Rien à fêter et Va Va Va, proposé par Lala NC au Char de Marge.

0: T'as bon ça?
1: Ça groove, ben comme du monde. On a ouvert l'émission avec Camille Yembe ainsi que Lala NC. Et là, il nous en reste une autre dans un autre registre.
0: Oui, absolument. Et écoutez, on parle d'habitués du palmarès de CISM.
1: Effectivement,
0: on parle de NNAO avec une chanson sur laquelle on retrouve également Lou-Adrienne Cassidy. Mm-hmm. Donc, je pense que je me commets, là. D'après moi, ça va se rendre assez haut dans le palmarès.
1: Audacieux. Quel lancé dans le... Bon, je vais dire, c'est quoi? A shot in the dark, là. Un tir dans le noir?
0: Ouais.
1: Ça se traduit pas vraiment, là, mais...
0: Mais je pense qu'on comprend exactement ce que tu veux dire, parce que c'est ça, c'est pas... Je me mouille pas trop en disant ça.
1: Ouais, t'es déjà comme pré-mouillé, là.
0: Ben, c'est ça, exactement. T'es un peu humide. Alors, la chanson en question s'appelle Le Corps, et c'est sur l'album qui s'appelle Le Nouveau Langage. Donc, voilà pour ça. Et puis, juste après, on va écouter un peu de Yoa avec la chanson qui s'appelle Ma mère va me tuer, collaboration avec Asfar Shamsi. C'est sur l'album qui s'appelle La Favorite Suite et Fin. Avant de passer à un autre petit tune que tu trouves quelque part sur le palmarès.
1: Oui, on parle de Bleu Reine ici avec la pièce Cavalier Seul.
0: Alors, on va écouter ça et on revient avec une belle petite gare de tune.
1: À bonne franquette.
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0: Tiens, tiens, tiens.
1: Yes, sir.
0: C'est un bon thème, ça.
1: Ben oui, c'est un classique.
0: C'est un classique. Alors, on a écouté notre dernière nouveauté francophone pour la semaine, c'est-à-dire Ennao avec Louis-Adrien Cassidy sur la chanson Corps. En dessous de ça, Yoa avec Ma mère va me tuer, collaboration avec Asfar Shamsi, à l'instant Bleu Reine avec la chanson Cavalier seul. Et là, on passe à la guerre de Toon.
1: Oui, et je lance le bal. Et attention, une valeur sûre.
0: Oui.
1: Un personnage fort divertissant.
0: Tout à fait.
1: Et un hommage à une épicerie grande surface.
0: Un bon marché d'alimentation.
1: Tout ça ensemble, j'ai nommé Joël Martel avec sa pièce, sa nouveauté Maxi.
0: Eh ben.
1: Qui fait justement, qui lance des fleurs. En même temps, peut-être juste neutre aussi, c'est juste une expérience qu'il a vécue.
0: C'est ça.
1: Qui est allé faire son épicerie, puis il a vécu des choses, puis il nous en parle.
0: Ben, pourquoi pas?
1: Là, c'est aussi dans les petites choses du quotidien.
0: Ouais,
1: hein. C'est
0: la pas beauté juste... des petites choses et autres gestes anodins.
1: C'est tout à fait ça.
0: Faut jamais oublier ça.
1: Fait que voilà, Joël Martel, mon choix cette semaine. Autrement, on va écouter un peu de Canal avec Sunshine avant de passer à ta réplique.

0: Ça y va, on vient d'entendre mon chat de galotoune, donc Joël Martel avec Maxi, autrement Sunshine de Cannelle, et attention, on passe à la réplique de Maxime.
1: Oui, tout à fait, et puis attention, le chaud, c'est dangereux, le feu, c'est chaud, c'est dangereux.
0: Comme disait Gabriel Détremaison.
1: Oui, or, c'est pas ce qu'on va écouter, non. On va écouter une chanson qui s'appelle Les Flammes. Je trouve qu'il y avait quand même une certaine...
0: Il y avait un lien.
1: Il y avait quand même un certain lien, un peu loin, mais bon, pas si pire que ça.
0: On pourrait aussi faire un lien avec samedi soir, j'ai les cornes qui poussent.
1: On pourrait.
0: Les cornes de l'enfer.
1: Oui, exactement. Est-ce qu'il y a des cornes qui ont poussé? Ben, samedi soir.
0: Oui, je pense qu'il y avait un événement spécial Mix Mania.
1: Non, malheureusement. Peut-être samedi prochain. On croise les doigts.
0: Festival.
1: Ouais, ce serait pas pire. Enfin, tout ça pour dire que oui, c'est ça, mon choix cette semaine, c'est arrêté sur Les Fleurs, une chanson de Lola Sauvageau. Et juste après, on va écouter Bombe avec la chanson Big Dog avant de passer à la cinquième position.
0: On ouvre le bal avec Banksiana, pièce de Doux, avant de vous dévoiler ce qui se passe au top 4.

0: Eh oui.
1: Certainement. On vient d'entendre choix de Maxime. Donc, on a écouté un peu de Lola Sauvageau avec Les Flammes.
0: Exactement.
1: Après Big Dog de Bombe, et on a ouvert, attention, les portes du top 5 avec Dou avec la pièce Banksiana. Et là, on poursuit.
0: Avec Donalda. T'as fait un bon instinct.
1: J'ai spoilé, j'ai divulgaché.
0: Oh, de quelques secondes, ça va.
1: Ouais.
0: Mine de rien,
1: moi, ouais, c'est ça. Exact.
0: Alors, Donalda, effectivement, qui est en quatrième place cette semaine avec la chanson C'est bien de valeur.
1: Ouais.
0: Ensuite de ça, on va passer à la troisième place, hein, évidemment, avec Super Plage, collaboration avec Virginie B sur la chanson Pool Party.
1: C'est très estival.
0: C'est très estival. Ça peut pas être plus estival.
1: C'est concept.
0: Fait. Exactement. Alors, on verra bien en top 2 si on poursuit dans la thématique estivale. Mais bon, chaque chose en son temps. On y va d'abord avec Donalda ainsi que Superplage.
1: Certains.

0: On a du fun.
1: Il n'y a pas juste le morning qui s'en vient, hein? Il y a aussi le dévoilement du top 2.
2: C'est vrai, ça.
1: Parce qu'on vient de monter graduellement dans le top 4. On a écouté Donalda avec ses belles valeurs. Autrement, c'était le fort estival, pool party de Virginie B et oui. Super Plage. Et là, attention, au sommet, top 2.
2: Oui, top 2. Et bon, en troisième place, on avait pool party, tu l'as mentionné. Comme quoi, c'était très... Ben, très d'actualité, si on veut. Hein. C'est, on est deux pieds dedans. Le... Très estival.
1: Dans la piscine, ça.
2: Dans la piscine, exactement.
1: Deux pieds dans la piscine.
2: On fait une petite saucette.
1: C'est ça.
2: Là, ça va être moins le cas avec la deuxième place parce que c'est conversation dans le noir.
1: Après, il n'y a rien qui empêche que tu sois dans la piscine la nuit. Hein.
2: C'est sûr que ça se peut.
1: Ouais.
2: Mais bon, en ce moment, on n'est pas dans le noir.
1: C'est sûr.
2: Mais la toune, elle reste très bonne. Là. Je ne veux pas que... T'sais... N'éteignez pas votre appareil pour autant.
1: Non, non, ben jamais.
2: C'est ça. Alors, bref, tout pour dire que c'est Thierry Larose qui nous propose cette belle petite chanson-là. Et ensuite de ça, au sommet du palmarès pour une deuxième semaine de suite,
1: j'ai envie de dire oui, effectivement. Ouais. Un petit bel niveau, ou une fois de plus au sommet avec Règne de même que c'est hot. Fait que... Quoi dire de plus?
2: Ben, pas grand-chose.
1: C'est la gloire hein, au sommet pour Tibéliveau.
2: Et voilà.
1: Et nous, on va se laisser... En fait, on va passer du côté de la réclame. Après ça, dans la deuxième heure, on va avoir d'autres nouveautés côté album, d'autres sélections personnelles, un autre top 5. Fait qu'on est à mi-chemin. Attention, accrochez-vous bien. Ça se poursuit. Mais pour l'instant, on va au sommet du top franco. Thierry Larose et Tibéliveau à l'instant.

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0: coucou. On est de retour au Show de la Marge.
1: On se retrouve.
0: On se retrouve. On vient d'entendre une de nos nouveautés de la semaine.
1: Oui, d'un artiste, attention, qui s'appelle DJ Cinéma Quartier Latin.
0: J'avais pas ça.
1: C'est hot, là.
0: Non,
1: quand
0: c'est
1: même,
0: pas pire.
1: Franchement.
0: Chapeau.
1: Un projet qui s'appelle Bruise, puis c'est ça, c'est un projet, c'est électro, c'est house, c'est lo-fi, garage, c'est, ben je le soulignais, DJ au nom le plus iconique et montréalais, fait que voilà, premier album en plus, fait que belle manière de célébrer ça, et qui sont en fait, qui est en spectacle ce vendredi le 17, fait que vous avez manqué ça, peut-être, vous étiez là.
0: Ben on sait pas.
1: Toutes les personnes qui écoutent, il y a une variété de gens là-dedans qui ont eu un différent vendredi soir, fait que peut-être vous étiez là, peut-être pas. Fait que voilà.
0: Ça ratisse large.
1: Voilà. Fait qu'on a écouté ça. Ça s'appelait, la pièce qu'on a fait jouer, ça s'appelle Kegaska. Fait qu'un bon coup d'envoi, tout en groove dans l'émission.
0: Ben oui,
1: et
0: bon.
1: On n'a pas que ça à vous offrir en termes de groove. On a aussi un peu de Helado Tropical.
0: Oui, exactement. Qui est en fait un projet de collaboration entre Helado N et Rena Tropical. Donc voilà, l'album en question qui s'appelle Helado Tropical, hein, tout simplement.
1: Des fois, c'est pas besoin d'être plus compliqué que ça. Hein.
0: Ben non. Puis ça fonctionne, là.
1: Ouais, c'est comme si, mettons, je sais pas moi, Jonathan Personne faisait un band avec Petit Béliveau. Il pourrait faire Personne Béliveau.
0: Jonathan Béliveau.
1: Ouais, aussi, ça serait encore meilleur, je pense.
0: Qui fait ça, les gars, s'il vous plaît.
1: on envoie ça dans l'univers.
0: Ouais, alors, oui, c'est ça. Donc, on va être ici avec Helado Tropical, plus dans l'ambiance pop expérimentale. Donc, voilà, c'est le premier projet. Donc, entre ces deux artistes-là, on va écouter la chanson qui s'appelle Flouille. Je sais pas trop comment on prononce, là. Mais,
1: Flouillé,
0: ouais. Bref, on va laisser la chanson parler d'elle-même. Avant de passer à notre dernière nouveauté album de la semaine.
1: Oui, du côté de Swap Meet, ça s'appelle Mount Zero. C'est un premier projet, c'est un groupe australien avec un projet, là on est plus dans la bedroom, rock, folk et indie aussi. Quelque chose de très Y2K dans l'esthétique, très anglais aussi. Donc voilà, ça c'est en spectacle le 17 octobre plutôt, à la Toscadura. Fait que voilà, vous pouvez prendre des notes pour ça. On écoute la pièce qui a pour titre, attention, justement la pièce titre Mount Zero. Fait qu'on va l'écouter ça d'une traite, un peu de Helado Tropical, un peu de Swap Meet avant de passer à la galotone.

0: Ça y va, ça y va. On vient d'entendre des nouveautés côté album. Donc, on a écouté un peu de Helado Tropical, un peu de Swap Meet. Et là, on passe à Galatoun et Maxime. Tu nous passes ça de belle manière.
1: Oui, effectivement, avec Mary in the Junkyard, avec l'album qui s'appelle Role Model Hermit. Et puis, de ça, j'ai choisi la chanson qui s'appelle Myrtle, qui sont de bien compléter le trio des affaires qui se prononcent bien.
0: Alors, c'est vrai que tout ça, à suite, un à suite de l'autre, là, ça y va.
1: Il
0: là.
1: A fallu que je me concentre, je te le cacherai pas.
0: C'est quoi, c'est un... comment t'appelles ça?
1: Un virlang?
0: Oui, c'est exactement.
1: Un peu un virlang, oui. Ou surtout, pas tant un virlang, mais surtout des bons mots pour faire sortir l'accent à Keb.
0: Oui.
1: C'est surtout ça.
0: Notre bel accent québécois.
1: Mirror. Là,
0: on pis, the wall.
1: C'est ça. Alors bref, c'est très bon, Mary and the Junkyard. Et puis, ben, la chanson en question, j'en ai choisi une un peu pépée, là, mais il y en a des plus... éthéré, là, disons. Mmh. Bref, voilà, un album à découvrir si jamais c'est pas encore fait pour vous. Il y a pas, ben, à l'instar de Sum 41, c'est que des killers, puis il y a pas de filler là-dessus.
0: C'est ça, comme ils disent. Hein?
1: Ils disaient ça.
0: C'est hot.
1: Ouais, fait que voilà, c'est mon choix cette semaine.
0: Magnifique. De mon côté, je réitère avec le bon Vince Staples de Long Beach, avec son projet Cry Baby, qui est comme une espèce de projet, le point dans les airs, plein de frustrations, plein de commentaires sociaux, politiques et compagnie. Et c'est la pièce Seven in the Morning, qui est un clin d'œil à Ice-T avec Six in the Morning. Fait que je vous balance en plein visage. C'est aussi crinqué. Fait qu'on va écouter ça autrement. Eat Me Out, proposé par Maggie Merlin, avant de passer au top 5.

0: ça y va.
1: C'est pas de l'émotion, ça?
0: Ben, servi sur un plateau d'argent. On vient d'entendre Galatoon, donc oui. Mary in the Junkyard, ton choix. Lemmy et Vince Staples, et à l'instant, c'était Maggie Merlin. Et puis là, on est rendu... c'est pas pour rien qu'on est crinqué, là.
1: Ben non.
0: C'est le top 5.
1: Exactement. Et en cinquième position, on retrouve Chassol.
0: Une fois de plus.
1: Ben oui, on s'en parlait comme ça avant d'entrer en onde. Puis une belle run pour Chassol.
0: Oui, puis quand même, pour un projet qui est comme à cheval entre la musique et l'humour, parce qu'il reprend beaucoup de passages, de monologues de Dave Chappelle puis d'autres humoristes connus.
1: C'est
0: là.
1: Un capoté, ça.
0: Fait que c'est un projet quand même qui est un peu champ gauche, mais mine de rien, ça fait de son chemin. Là.
1: Exact, avec l'album qui s'appelle Funny How. On va écouter la chanson qui s'appelle Dulce. Avant de passer, bien sûr, à la position suivante, la quatrième, qui est occupée cette semaine par Downtown Boys. On va écouter la chanson Public Works, qui est sur l'album Public Luxury. Donc, on est vraiment...
0: c'est très public.
1: C'est très public, tout ça. Ouais. Et puis, ensuite, dans ça, en troisième place.
0: Le projet, ma foi, assez, encore une fois, champ gauche, mystérieux, de Channel Beat. Donc, le projet Your Day Will Come, Outside Your Life, qui va jouer en troisième position.

0: 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Ah, la bassinette.
1: Un item essentiel.
0: Ben, ça prend ça.
1: Mais sinon, ça va être quoi? Un tas de couvertes dans le coin?
0: Ben, c'est ça, je me le demande.
1: C'est pas optimal.
0: C'est pas optimal, c'est ça que c'est. Alors, on a écouté Chassol en 5e position, ensuite de ça en 4e, Downtown Boys et à l'instant Chanel Beads avec l'album Your Day Will Come. Comme l'ancien slogan de l'Auto-Québec, ça?
1: De l'Auto-Québec?
0: Un jour, ça sera votre tour, en avant de même?
1: Ça se peut.
0: Ils ont été obligés de le changer pour promesses mensongères, ou une fois comme ça.
1: Parce que le monde disait, hey, tu me l'as promis, genre?
0: C'est ça, ouais.
1: Ouais, ouais.
0: En affaire de même, là.
1: Ils sont fait poursuivre, puis ça se peut, je peux pas corroborer.
0: Quelque chose comme ça. Je suis pas assez.
1: Je peux pas contrôler mon affaire. Fermé,
0: ouais. Peut-être. En tout cas, hein, ben c'est ça, on va se laisser sur un peut-être.
1: Ça se peut que ce soit ça.
0: C'est une bonne conclusion. Alors, bref, tout ça pour dire que, ben là, vous entendez le thème de Will Smith, Judd the Two of Us. C'est donc signe que l'émission tire à sa fin, mais il nous reste quand même deux belles tonnes à l'écouter.
1: Il nous reste un peu de quasi que le projet homonyme, la pièce Human Stereotype, et autrement, on se laisse sur un peu de Bella White, un peu de folk country avec la pièce Dream Song qui est tirée du projet A Sign in the Weather. Et c'est là-dessus qu'on va tous se lâcher la main pour aujourd'hui.
0: Mais ouais.
1: Mais ce n'est que temporaire parce qu'on se retrouve la semaine prochaine, même heure, même poste.
0: Exactement, c'est ça qui est bien fait. Donc, ben, passez une belle semaine, tout le monde.
1: Absolument.
0: Et puis, ben voilà, on se laisse sur quasi. Et puis, ben là, ouais.
1: Bonne route, tout le monde.
0: Bye, là.
1: Ciao.

Bonsoir, vous écoutez Vibrance avec votre DJ Pomelo sur CSM 89.3 FM La Marge. Et oui, je suis de retour maintenant, je vous refais un live. Je suis revenu du bois, je veux dire ça de même, c'était incroyable, c'était magique, à chaque fois j'adore. Si vous avez la chance, allez dans le bois, c'est incroyable, faire de la cueillette, pêcher, whatever, pour de vrai, c'est incroyable, genre, à faire. Mais retournons au vif du sujet. C'est notre dernière session pour la connexion italienne de Montréal. J'avais fait une brève présentation de Pat Desario, par la suite les frères Cucuzziella. Par la suite, la dernière est quand même important à spécifier, Joe LaGreca, que j'aurai plus de chance de lui présenter qui était cet homme durant l'intermission. Mais c'était surtout comme donner un moment de partager l'importance que ces gens-là ont eue musicalement à Montréal et qui ont donné une facette identitaire importante à celle-ci. C'était quand même été un groupe d'immigrants qui ont eu la chance et qui ont la possibilité de s'installer à Montréal, prendre l'opportunité, et ça donnait une création musicale, artistique et aussi assez même culturelle par la suite, et qui a fini par façonner, créer genre un son unique, voire même, je pourrais quasiment dire un peu à la blague, quasiment qu'on crée un son italo-disco montréalais. Fait que ça me fait toujours un honneur d'en parler. C'est sûr que si j'aurais comme énormément de temps et si vous êtes capable de me croiser dans la rue, je pourrais vous parler des heures et des heures et des heures, mais j'ai pas ça ici. Mais si on a la chance, peut-être, je pourrais vous donner ça. Mais sinon, plus sérieusement, comme j'expliquais, cette connexion-là italienne a permis d'amener beaucoup de sons, s'inspire de beaucoup de ce qui se passe en Italie pour, par la suite, s'en inspirer, l'importer et par la suite transmettre ça aussi dans le reste de l'Amérique du Nord. Donc à quel point que Montréal a été un port, dans tous les sens du terme, musical pour la musique italo-disco et électronique disco. Et oui, c'est pour de vrai, c'est dommage parce que à la fois ces gens-là ont comme pas beaucoup d'exposure dans le sens que c'est beaucoup été des gens de l'ombre et je pense que c'était une belle occasion radiophonique de partager qui étaient ces gens-là, même s'ils ont eu un impact assez impressionnant, mais assez de l'ombre. Fait que pour la première session, pour commencer, je vais vous mettre The Plumber, version instrumentale de Workforce. Par la suite, Dance All Night du MTL Express, toujours dirigé par Joe LaGreca. Et par la suite, Why Doesn't Rain de Bob Arella avec Pat Desario. Et c'est parti, le groove va recommencer dans le maintenant.